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0: dois nous laver au Karcher qui vient de le faire lui-même. 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
1: Faites attention! Vous savez que cette maison est fermée!
2: Un abruti les a fait pénétrer dans cette maison. Mais quel pauvre imbécile!
3: On dirait qu'ils ont l'intention de se défendre.
1: Empêchez-les de faire des bêtises! Vous en avez la responsabilité! 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Ni vous non plus!
3: Je vous donne 3 minutes.
1: Je vous donne 3 minutes! Déposez vos armes et rendez-vous!
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0: frotte pas, tringle la moustaffette.
1: Arrête.
2: Coupe-moi ça, c'est n'importe quoi.
3: Ils chantent tous en même temps.
1: Ah bah la queue, Carlito
4: Cabac. Pardon. Tu peux me les faire sortir de la cabine là, parce que je crois qu'ils sont fermés dedans.
2: Bravo, bravo. Le truc, c'est que

jeu de notre évolution cérébrale va se dérouler dans l'arène de la vidéo. L'écran de télévision est la rétine de l'œil de l'esprit. C'est pourquoi l'écran de télévision fait partie de la structure physique du cerveau. Et c'est pourquoi tout ce qui apparaît sur l'écran de télévision est vécu par le spectateur comme une expérience primaire. 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Et la réalité est moins que la télévision. Et c'est pourquoi la télévision est la réalité. Et la réalité est moins que la télévision.

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1: Ce morceau s'appelle Rage dedans. Je dis pas qu'elle a mal aux dents, attention.
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simplement pour vous dire que ce qui vous attend, c'est, ça peut être à la fois quelque chose de, ça va être quelque chose de très dur, mais de très beau si vous le réussissez. La seule façon de le réussir, c'est que, en fait, vous êtes rentré en guerre aujourd'hui. C'est pas simplement une lutte, c'est la guerre. Ils vont essayer de vous faire croire que vous coûtez trop cher. On vous explique que si vous êtes dehors, c'est à cause du coût du travail. Quelle belle blague! Depuis quand les ouvriers coûtent de l'argent au patron?

0: solution.
1: Le problème, c'est qu'on a une politique qui est décalée sur ce qu'est la société réelle, quoi. Enfin, la société de la rue, la société du quartier, la société de la ville. Ouais, c'est sûr, j'ai fait passer des gens, mais moi, je m'en fous de leur loi. Enfin, c'est pas que je m'en fous de leur loi, c'est que je vais pas demander les papiers aux gens de savoir s'ils ont leurs papiers, ils n'ont pas leurs papiers. Si la loi, elle, c'est ça, ben, il faut changer les lois, puis c'est tout, quoi.
2: 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Et bien évidemment, Radio Primitive sur Reims, où cette émission est réalisée. Les Régors, une parole anarchiste communiste.
3: Le vendredi 8 mai à Saint-Nazaire, c'était le coup d'envoi de la lutte antimilitariste dans l'ouest de la France. Environ un millier de personnes venues de Loire-Atlantique, de Bretagne et de Paris ont marché dans les rues de Saint-Nazaire. Car c'est dans le chantier de Saint-Nazaire que doit être assemblé le porte-avions de nouvelle génération à propulsion nucléaire baptisé France Libre, dont le coût est estimé à 12 milliards d'euros. Le 8 mai, à Saint-Nazaire, des organisations écologistes, décoloniales, des syndicats et des partis politiques, ensemble et sur un contenu clair, ont dénoncé la marche à la guerre portée par le gouvernement et rappelé que cette débauche d'argent dans les armes, c'est autant d'argent qui n'ira pas dans l'éducation, la santé, la culture et tout le reste. La guerre, c'est toujours les pauvres qui en pâtissent, qui la font et qui en meurent pour garantir les intérêts des riches. Guerre à la guerre.
4: Le ciel est avec nous ? Ouais ! Alors évidemment, merci d'être venu. On est aujourd'hui le 8 mai 2026. Et à la sortie du 8 mai 1945, tout le monde disait « plus jamais ça ». Et là, le capitalisme mondialisé et Macron sont en train de faire advenir le pire. Donc on est là pour ça, pour lutter contre ça, et ce n'est qu'un début. Soulignons que ce rassemblement est l'une des premières grandes manifestations en France contre les guerres et la militarisation. Nous sommes le collectif nazérien antimilitariste à bas la guerre, composé de personnes venues d'horizons différents. Ce week-end a été pensé et préparé par différentes organisations. On peut les citer, la coalition Guerre à la guerre, les unions départementales de la CGT, FO, Solidaire et FSU, des associations comme ATTAC, le Mouvement de la Paix, la Libre Pensée, Femmes Solidaires. Des collectifs aussi évidemment, les jeunes nazériennes révolutionnaires et les partis politiques, NPA, LFI. Sur cette place vont se succéder différentes prises de parole et nous déambulerons ensuite dans la ville pour arriver sur la plage du commando. Évidemment, restons unis et solidaires, bien groupés. N'oublions pas les visuels magnifiques qui ont été amenés. Et c'est super.
5: Bonjour, moi aussi je fais partie du collectif à bas la guerre de Saint-Nazaire. Si on est tous là aujourd'hui, c'est parce que Saint-Nazaire devient l'épicentre de la militarisation de la société avec le projet du porte-avions nouvelle génération qui va coûter beaucoup plus que 10 milliards d'euros. Et ce, alors même que tous nos services publics sont en cours de destruction par Macron et ses amis. Face à cette réalité, nous, collectif nazarien antimilitariste, nous refusons cette marche à la guerre. On la refuse parce qu'on pense que la guerre, elle commence pas sur les champs de bataille, mais elle commence quand on s'y habitue. Aujourd'hui n'est que le début de la lutte contre la militarisation généralisée de notre monde, de la société, de notre territoire. Et je vais maintenant donner la parole à ceux qui seront probablement les plus impactés par cette marche à la guerre, la jeune nazérienne révolutionnaire.
6: Alors bonjour, on prend la parole aujourd'hui pour être écoutés, pour nous faire entendre dans un monde où la jeunesse est de plus en plus réprimée, et cela de plus en plus violemment. Nous sommes concernés au premier plan par la guerre. Nous n'abandonnerons pas notre combat contre elle, pour nous et les jeunes de demain. Seulement, chaque année, le gouvernement resserre encore le budget. À d'autres profits, celui de l'armée des balles et du sang, et non celui du peuple, encore moins celui de la jeunesse. La guerre détruit des milliards de vies à travers le monde entier. et la jeunesse en trouve toujours être la première des victimes. La guerre détruit les écoles, les hôpitaux, elle ne laisse plus passer l'argent dans l'éducation pour un embrigadement dès le plus jeune âge. Elle marque nos esprits et marquera celui des générations futures. Mais aujourd'hui, on peut encore faire quelque chose. Nous devons prendre la parole en tant que lycéens concernés par cette militarisation forcée de la jeunesse. En tant que jeunes impactés par cette montée de violence qui se banalise par toutes ces actions soi-disant citoyennes. Comme par exemple la JDC, où l'on nous entraîne au tir, on nous dit que le Moyen-Orient est terroriste et que l'on essaye de nous recruter à l'armée alors que nous n'avons même pas encore passé notre bac. Alors nous, jeunes de tous les pays, devons nous soulever face à cette montée de la violence portée par l'extrême droite, face à cette manipulation des jeunes dans les buts de les former à une guerre dont personne ne veut, car en oubliant le passé, on se condamne à le revivre.
0: Parce que la surmilitarisation impacte tout le monde. Parce qu'en tant que jeunes, nous refusons d'être formés à la guerre avant même de pouvoir voter. Nous refusons d'être formés à la guerre avant le moindre diplôme. Nous refusons que la guerre passe avant notre éducation. Nous refusons que notre première balle passe avant notre première pinte. Nous refusons que l'on fasse passer des choses comme la journée défense et citoyenneté, le service national universel pour des devoirs citoyens obligatoires. Comme si l'important n'était que la guerre, se préparer toujours et encore à cette fameuse guerre imminente. Nous refusons que l'argent pour notre éducation à toutes et tous soit investi dans un budget tourné uniquement vers celle-ci. Nous avons aujourd'hui des classes de plus de 40 élèves, des professeurs qui n'en peuvent plus, des locaux délabrés qui ne peuvent plus offrir une éducation et une protection décente pour les élèves. Des augmentations démesurées pour l'armée, plus 57% depuis le premier quinquennat de Macron, et en 2025, 8 milliards d'euros supplémentaires, pendant que les hôpitaux et les écoles se retrouvent privés de moyens, encore une fois. Alors aujourd'hui, il faut dire non à la guerre, pour un meilleur demain, car quand le chef d'état-major des armées déclare que la France doit être prête à perdre ses enfants, c'est nous qui venons en chair à canon.
7: Bonjour à toutes et à tous, moi je vais parler au nom de la coalition Guerre à la guerre. Cette coalition Guerre à la guerre, elle a d'abord été créée au niveau national avec des collectifs pro-palestiniens comme Urgence Palestine, décoloniaux, avec des collectifs comme Féministes Révolutionnaires, avec les Soulèvements de la Terre, avec des médias autonomes comme Contre-Attaque. Sa première grande action d'ampleur, ça a été de se mobiliser contre le salon du Bourget, qui est l'un des plus gros salons d'armement. C'était au mois de juin l'année dernière, il y avait plus de 5000 personnes pour dire non à la guerre déjà. Et puis cette coalition aujourd'hui, elle se régionalise. Et donc ça fait quelques mois qu'il y a des villes comme Caen, comme Nantes, comme Notre-Dame-des-Landes qui se rejoignent, qui font des AG chaque mois justement pour réfléchir à comment est-ce qu'on peut s'organiser pour dire non à la guerre. Et c'est comme ça qu'on s'est organisé avec des collectifs nazariens et autres pour cette journée de mobilisation aujourd'hui qui s'annonce vraiment très très chouette. Faire la guerre à la guerre en France, c'est réaliser qu'au final, les guerres qu'on exporte, elles sont bien évidemment fabriquées près de chez nous. C'est Thales, c'est Naval Group, c'est ce porte-avions à 10 milliards qu'on nous vend aujourd'hui comme le miracle de Macron. Donc bien sûr, quand on dit guerre à la guerre, c'est guerre au porte-avions. Faire la guerre à la guerre, enfin, pour vous expliquer un petit peu, pourquoi guerre à la guerre. Guerre à la guerre, en fait, c'était le mot d'ordre du mouvement ouvrier internationaliste pendant la Première Guerre mondiale. Et c'était un mouvement qui se disait « Ok, on va transformer cette guerre impérialiste qu'on nous impose pour faire la révolution internationale. » Et aujourd'hui, ce qu'on propose, c'est de remettre au goût du jour ce mot d'ordre, de reprendre cette ambition et pour recréer un fonds antimilitariste populaire. C'est important aussi de noter... C'est important de noter qu'on parle d'antimilitarisme et pas de pacifisme, parce que le pacifisme, au final, ce n'est que vouloir la paix au service des puissants, des pays dominants transformés en forteresses qui tuent à leurs frontières. Alors que la paix, sans justice, sans égalité, sans émancipation, c'est rien d'autre que du maintien de l'ordre au service des puissants et un outil au service de la paix, de la guerre qu'ils nous mènent. La paix pour laquelle nous nous battons, c'est une paix qui est révolutionnaire, une paix qui passe par le démantèlement du complexe militaro-industriel et l'autodéfense populaire. En fait, pas de justice, pas de paix, pas de Palestine libre, pas de paix, pas de Congo libre, pas de paix, pas de Soudan libre, pas de paix, pas d'Iran libre, pas de paix en fait. Et je voulais également dire que le 8 mai, c'est pas seulement l'anniversaire de la fin d'une guerre qui a détruit les vies de plus de 60 millions de personnes, c'est pas seulement l'effondrement de l'Allemagne nazie et de l'Italie fasciste, c'est aussi l'anniversaire des massacres de Sétif et de Guelma en Algérie. Pendant qu'ici, on célébrait la fin de la guerre,
8: là-bas, on assassinait des milliers d'Algériens et d'Algériennes qui protestaient pour leur libération. Ils sont massacrés par l'État colonial français. Mais finalement, si l'Algérie a vaincu, de même que demain, la Palestine vaincra, le Soudan vaincra, le Congo vaincra, guerre à la guerre.

0: Alors, nous sommes réunis aujourd'hui à Saint-Nazaire, là où on construit les machines de guerre de demain, là où se prépare entre autres le prochain porte-avions. Et nous, nous voulons poser une question simple. Quel monde construisons et sur le dos de qui? La guerre est une violence profondément genrée. La guerre n'est pas neutre. Elle ne frappe pas tout le monde de la même manière. Partout dans le monde, les femmes paient un prix spécifique. Violences sexuelles utilisées contre armes de guerre, grossesse forcée, corps transformé en champ de bataille. Les féministes le disent depuis longtemps. La violence de guerre prolonge les violences du quotidien. Ce n'est pas une rupture, c'est une continuité. Quand les armes parlent, ce sont toujours les mêmes dominations qui s'expriment. Le patriarcat, la domination, la possession des corps. La guerre n'est pas seulement un conflit entre États, c'est un système. Un système qui valorise la force, la virilité, la domination. Un système qui apprend aux hommes à être soldats et aux femmes à être sacrifiées. Les analyses féministes sont claires. Militarisme et violence envers les femmes sont profondément liés. Ce n'est pas un hasard si ceux qui glorifient la guerre sont souvent les mêmes qui attaquent nos droits. Faire des enfants pour la guerre, une logique inacceptable. Et quand les guerres s'installent, une autre injonction surgit. On appelle à faire des enfants, à repeupler, à produire les générations futures. Mais pourquoi? Pour reconstruire? Pour alimenter les prochaines guerres? Partout dans l'histoire, les corps des femmes a été instrumentalisé. Ventre pour la nation, mère pour la patrie, violentée face aux décisions des puissants. Nous refusons cette logique, nos corps ne sont pas des réserves militaires.
1: Et pourtant, les femmes résistent. Depuis plus d'un siècle, des mouvements féministes internationaux s'opposent à la guerre, portant une autre vision du monde. Justice sociale, désarmement, égalité. Elles affirment que la paix ne se limite pas à l'absence de guerre, mais qu'elle exige la justice. Parce qu'il n'y a pas de paix tant que les corps sont dominés, exploités, violés. Et ici, à Saint-Nazaire, nous ne pouvons pas détourner le regard. Construire un porte-avions, ce n'est pas seulement construire un outil industriel, c'est participer à une logique de guerre mondiale. C'est accepter que des milliards soient investis dans la destruction plutôt que dans la santé, l'éducation, les solidarités. Notre position féministe, syndicale, internationaliste. Nous, organisations syndicales et associations féministes, nous portons une voix claire. Nous refusons un monde où l'on prépare la guerre au lieu de construire la paix. Nous refusons un monde où les femmes payent toujours le prix le plus lourd. Nous refusons un monde où l'on demande aux travailleuses de produire, aux mères de donner naissance et aux peuples de se taire. Nous affirmons autre chose. Un monde sans guerre est possible. Un monde sans domination est possible.
0: Alors aujourd'hui, à Saint-Nazaire, nous le disons ensemble, pas de féminisme sans refus de la guerre.

0: Vous écoutez l'actualité des luttes sur Fréquence Paris Pluriel et on continue avec ce reportage qui a été réalisé par Juliette. Le 8 mai à Saint-Nazaire, une grande manifestation contre la guerre.
1: Bonjour les camarades, bonjour les amis de lutte. Je vais prendre la parole pour l'Union départementale des syndicats CGT de Loire-Atlantique. Le nombre de conflits dans le monde ne cesse de grandir pour atteindre un niveau inédit depuis la fin de la Seconde Guerre mondiale, avec des conséquences désastreuses pour les populations et la planète. Un capitalisme à bout de souffle qui fait tout pour continuer son exploitation au profit des milliardaires, en utilisant la guerre pour le partage des ressources et la domination des peuples. La démocratie s'efface au profit de régimes autoritaires et la montée de l'extrême droite menace partout. Depuis la victoire contre le nazisme, jamais le bruit des bottes n'avait autant résonné, accompagné du bruit des bombes. En France, la militarisation des esprits avance à grands pas. La bataille idéologique pour préparer les cerveaux à la guerre fait rage. Le chef d'état-major aux armées, dans son discours du 25 novembre dernier, appelait la nation à accepter de perdre ses enfants. Dès le Covid, Macron a utilisé des termes belliqueux. Le retour du service national fait suite au service national universel qui, malgré son échec, visait déjà l'endoctrinement de la jeunesse au militarisme. Le recrutement d'une générale des armées à France Travail, comme les classes de défense, participe à la même logique d'enrôlement des cerveaux. Il en est de même de l'annonce de Macron en grande pompe du chantier du porte-avions nouvelle génération à Lille-Longue ou encore à Indrette, entouré de sa cour, alors qu'il n'a plus aucun soutien populaire depuis bien longtemps. Et depuis sa répression des manifs gilets jaunes, des manifs retraites et de ses très nombreux 49-3. Depuis qu'il casse nos coquilles sociaux et notamment notre belle sécurité sociale issue du Conseil national de la résistance. Macron et les capitalistes qui visent particulièrement les travailleurs et travailleuses dans leur endoctrinement à la guerre. Et d'ailleurs, ça a toujours été la préoccupation des capitalistes de faire que les travailleurs participent à leur propre exploitation. Bien évidemment, il est normal que les salariés soient attachés à l'emploi puisque tous leurs droits en découlent. Pour autant, la critique de nos productions est un élément essentiel à notre syndicalisme CGT, un élément essentiel pour sortir de notre domination, un élément essentiel pour reprendre la main sur nos productions et renverser le capitalisme. Et nous l'affirmons, le porte-avions nouvelle génération n'est pas le chantier du siècle, il n'est qu'un élément de propagande guerrière macroniste, et nous n'en voulons pas. Comme nous ne voulons pas faire d'oublier aux fonderies de Bretagne ou ailleurs, qui un jour ou l'autre finiront par prendre la vie d'un ou d'une travailleuse travailleuse. Et oui, nous sommes experts de nos productions et nous saurons bien faire d'autres choses. Alors on nous rétorque, il faut bien une industrie de défense. Mais de quelle industrie de défense parlons-nous aujourd'hui? Une industrie détenue par des fonds capitalistes mondiaux, dont nous ne maîtrisons ni les techniques, ni les investissements, ni les choix stratégiques, dont nous ne profitons pas des dividendes. Une industrie de défense avec parfois l'État comme actionnaire, qui exporte des armes partout dans le monde, qui livre des armes, comme nous le savions déjà, à Israël et le gouvernement d'extrême droite de Netanyahou. Alors qu'une procédure auprès de la Cour internationale de justice engagée pour violation de la Convention pour génocide impose aux États dans la France de ne pas y contribuer. Nous ne voulons pas être complices de génocide, de crimes de guerre, parce que les actionnaires de l'industrie de l'armement ne visent qu'à ramasser des dividendes et sont des profiteurs de guerre protégés par Macron et ses gouvernements. Et nous saluons à nouveau évidemment les actes concrets des travailleurs pour s'opposer à cela. C'est ce qu'ont fait à plusieurs reprises nos camarades de Port et d'Auch contre les livraisons d'armes à Israël. Fidèles à l'histoire internationaliste et pour la paix de la CGT. Une industrie de défense qui pompe l'argent public alors que nos écoles, nos hôpitaux et tous les services publics sont exsangues. Alors que nous n'avons toujours aucun plan pour une réindustrialisation à la hauteur de nos besoins sociaux et environnementaux. Et des politiques qui protègent ces industriels, comme ils protègent les groupes pétroliers qui font des milliards de bénéfices, là encore grâce à la guerre. Au lieu d'imposer une baisse des prix au prix juste, puis un blocage des prix, et au-delà de taxer les bénéfices indus, il faut nationaliser Total. Parce que oui, les énergies, le gaz, le pétrole, l'électricité ne sont pas des biens comme les autres et doivent sortir du marché. Oui, nationalisons, total. Parce que oui, les énergies, le gaz, le pétrole, l'électricité ne sont pas des biens comme les autres et doivent sortir du marché. C'est aussi une nécessité urgente pour construire un plan d'énergie mixte et décarboné et être à la hauteur des enjeux sociaux et environnementaux. Alors oui, nous le disons, les guerres sont la souffrance des peuples pour des intérêts capitalistes. Et la meilleure des protections, la meilleure des défenses, reste la solidarité entre les peuples et l'abolition du capitalisme. Oui, nous sommes pour la paix, mais disons-le très clairement. Pour la paix, nous avons besoin d'un internationalisme fort. Nous avons besoin des politiques au service des intérêts du peuple. Nous devons choisir nos productions, des productions pour nos besoins, nos services publics et une industrie à la hauteur de l'urgence écologique et sociale. Alors pour la paix, il va falloir tout reprendre, les camarades. Tout reprendre avant que les libéraux de tous bords, appuyés par l'extrême droite, ne poursuivent leur marche vers la guerre au service du capitalisme. Alors reprenons tout. Rendons la terre aux paysans et l'usine à l'ouvrière. Vive la lutte, vive l'internationalisme et l'anticapitalisme, vive la CGT et guerre à la guerre.

0: Bonjour mes camarades. Alors moi je suis un syndicaliste hospitalier et je prends la parole pour l'Union locale EFO de Saint-Nazaire. L'Assemblée nationale a commencé cette semaine à débattre du projet de loi d'actualisation de la loi de programmation militaire 2024-2030. Le Cornu prévoit une rallonge de 36 milliards d'euros au budget des armées qui s'ajoute aux 413 milliards initialement prévus. Trump exige de Macron qu'il augmente les dépenses militaires à hauteur de 5% et Macron s'exécute. Dans le même temps, le gouvernement annonce la suppression de 6 milliards d'euros de crédit pour les services publics, 6 milliards de moins pour l'hôpital, pour l'école, pour les collectivités locales et pour la sécurité sociale et j'en passe. Mais 6 milliards d'euros, ce sont les profits totaux pour le seul premier trimestre 2026. C'est ça l'économie de guerre, mes camarades, et nous ne pouvons l'accepter. Pour Force ouvrière, nous n'acceptons pas non plus la militarisation de la jeunesse que Macron veut mettre au pas. L'argent consacré à la guerre doit être redirigé vers des besoins sociaux. Non aux nouveaux porte-avions et à l'industrie de guerre. Oui à la sécurité sociale. Oui aux augmentations de salaire. Oui aux créations de postes à l'hôpital et dans l'ensemble des services publics. Oui au maintien de l'hôpital dans ce nid. Oui à la création de 10 postes et de 120 lits d'aval aux urgences de Nantes. Oui à la réouverture de tous les lits partout où ils ont été fermés depuis des décennies. Ni soldats, ni rafales, des bras, des lits pour l'hôpital, mes camarades. De la même manière, Force ouvrière n'accepte pas l'instauration d'un état d'alerte sécurité nationale prévu dans la nouvelle loi de programmation militaire qui vise notamment à donner du pouvoir au gouvernement, même pour déroger au droit du travail et à restreindre une fois encore nos libertés. Pour conclure, Force ouvrière refuse la marche à la guerre généralisée, des centaines de milliers de blessés et de morts et de déplacés en Palestine, en Iran, au Liban, au Soudan, au Congo, en Ukraine et dans les 130 conflits recensés à travers le monde. Cessez le feu immédiat partout. Arrêt du génocide à Gaza. Arrêt de la délivraison d'armes à Israël. C'est la raison pour laquelle, après le succès du meeting contre la guerre qui a réuni 500 personnes à Nantes le 1er avril dernier, Force ouvrière en Loire-Atlantique sera partie prenante du meeting international contre la guerre de Londres, le 20 juin prochain. C'est aujourd'hui, ensemble, que nous réussissons à stopper la barbarie. Prenez exemple sur les dockers italiens qui ont démontré, par la grève, que nous pouvons faire changer les choses. À bas la guerre, vive les libertés et vive nos revendications, mes camarades.
1: Emmanuel Macron, l'école veut du pognon et l'hôpital a besoin de lits. Emmanuel Macron, la jeunesse te dit non, on meurt jamais pour la patrie parce qu'on meurt pour les industriels.

une dernière fois. Emmanuel Macron, l'école veut du pognon et l'hôpital a besoin de lui. Emmanuel Macron, la jeunesse te dit non, on meurt jamais pour la patrie. Merci camarades.

0: chers camarades, chers citoyens et citoyennes antimilitaristes, pacifistes, internationalistes. Je pense qu'au niveau de l'intersyndicale, nous tenons à rappeler aux préfets, aux sous-préfets, aux maires de Saint-Nazaire que la liberté d'expression et de manifestation existe toujours. Et nous demandons à l'ensemble des forces de l'ordre de cesser leurs provocations et de s'en prendre aux manifestants et aux manifestants. Le libéralisme étant à bout de souffle face aux contraintes climatiques, aux crises sanitaires, à la volonté des travailleuses et travailleurs de ne pas mourir au travail, qu'il lui faut sans cesse se renouveler et trouver des issues qui permettent encore et toujours les gains financiers. La guerre impérialiste a toujours été et sera toujours une stratégie pour les capitalistes du monde entier, leur permettant de poursuivre leur course effrénée au profit, qu'ils proviennent des énergies fossiles, de la vente d'armes, de l'accaparation des terres agricoles. En Ukraine, en Palestine, en Iran, au Liban, au Congo, les impérialistes sont à l'œuvre avec le soutien des entreprises pétrolières, d'armement, et ce, à tous les niveaux, aussi bien mondial que national. La guerre en Iran permet aux États-Unis de vendre davantage leur gaz de schiste et leur pétrole. En ouvrant deux fronts, Netanyahou cajole l'extrême droite israélienne tout en espérant que ses casseroles judiciaires soient abandonnées. Les intérêts particuliers priment et s'assoient sur le droit international en oubliant les populations dont le quotidien est toujours plus précaire et dangereux, voire mortifère. La FSU réaffirme son soutien aux Ukrainiennes et Ukrainiens bombardés depuis plus de 4 ans, aux Palestiniennes et Palestiniens victimes d'un génocide et la destruction organisée de leur territoire par Israël, aux Iraniennes et Iraniens qui subissent la dictature infâme et meurtrière des ayatollahs et maintenant la guerre orchestrée par Netanyahou et son fidèle vassal Trump, aux Libanaises et Libanais totalement abandonnés par l'aide internationale et le droit international. Pour faire face à ces états de guerre, plutôt que de peser pour la paix et adopter un discours pacifiste, Emmanuel Macron préconise la construction d'un porte-avions à plus de 10 milliards d'euros, la militarisation de la jeunesse, la présence de l'armée à l'école avec les classes défense, jusqu'à utiliser l'expression d'un réarmement démographique. Cette course à l'armement est une aberration économique, sociale, écologique. La seule volonté élyséenne est d'espérer laisser une trace dans l'histoire qui ne soit ni celle des gilets jaunes, ni celle de la casse des retraites. Touché faillon des armées qu'il est, Macron espère jouer dans la cour de Trump et Poutine, mais son avenir est déjà dans les oubliettes de l'histoire. Les différents conflits, la crise économique engendrée vont coûter, selon son fidèle Le Cornu, 6 milliards d'euros, compensés par 6 milliards d'économies budgétaires demandées aux différents ministères et aux entreprises. Cette nouvelle tournée d'austérité se traduira par moins de services publics, moins de fonctionnaires et plus de précarité. Et pendant ce temps-là, le CAC 40 progresse, les ultra-riches continuent de s'enrichir, grâce entre autres, aux cadeaux fiscaux, à l'optimisation fiscale. Pour rappel, d'après un rapport de 2024 de l'Assemblée nationale, qui pourtant est quand même relativement proche du gouvernement en place, le coût de l'évasion fiscale est de l'ordre de 80 à 100 milliards d'euros par an. Donc, le partage des richesses est une des alternatives permettant de sortir de la pauvreté, de la précarité, de lutter efficacement contre le dumping social. Il permet de freiner ce libéralisme autoritaire, source de bon nombre de conflits. Cet autoritarisme, nous le retrouvons aujourd'hui dans les décisions préfectorales, dont le seul objectif est de criminaliser ce mouvement social avant même qu'il ait lieu. Cruelle conception de la liberté d'expression et de manifestation. En ce 8 mai, la FSU tient à rappeler son attachement à la paix. Saint-Nazaire fait partie de ces villes qui ont subi les affres de la Seconde Guerre mondiale. Sa population a enduré près d'un an de résistance nazie dans la tristement célèbre poche de Saint-Nazaire. Personne ne veut connaître ses souffrances, ses privations, ses vexations. Tout le monde aspire à une paix qui soit notre paix et pas celle du capitalisme. À une vie sereine et à une vie surtout émancipatrice. La responsabilité du gouvernement n'est pas de pousser à la guerre. Sa responsabilité est d'œuvrer à un monde pacifié en s'appuyant sur le droit international. C'est aussi notre responsabilité de syndicalisme, de lutte et de transformation sociale, de notre syndicalisme internationaliste, de notre syndicalisme anticapitaliste et anti-libéralisme, de participer à toutes ces initiatives. La FSU de Loire-Atlantique est présente aujourd'hui, elle le sera aussi dans les prochaines échéances. Merci.
1: Bravo.
2: Merci.

Salut tout le monde, Pascal pour l'Union des syndicats Sud et Solidaires de Loire-Atlantique. Et en premier lieu, à Solidaires 44, on veut saluer toutes les personnes qui viennent de loin, de Normandie, de Bretagne, de Paris. On a réussi cette journée. On est suffisamment nombreux pour faire bloc, les camarades. On ne va pas tomber dans le piège répressif que nous met en place la préfecture. Restons unitaires, restons groupés, faisons bloc, car le nombre fait que nous sommes plus forts qu'eux. Les camarades, 93 milliards d'euros, c'est ça le budget des armées en 2026, 93 milliards d'euros. On a plein d'idées, plein d'imagination pour savoir ce qu'on pourrait faire avec 93 milliards d'euros. Par exemple, on pourrait partir en retraite à 60 ans. Pas 62, hein, 60 ans. Par exemple, on pourrait réinvestir massivement dans les services publics, les écoles, les hôpitaux, les transports, l'alimentation, etc. Il y a de l'argent pour ça. Et on pourrait surtout mettre de la thune pour faire une reconversion écologique. Avec 30 à 40 milliards d'euros, on met des industries en marche, des techniciens en marche, des ouvriers en marche, des ingénieurs en marche, et on fait des transports doux, on fait de l'alimentation locale. Bref, on sort du piège de la dépendance des énergies fossiles. Parce que c'est guerre. C'est bien des guerres pour le pétrole. C'est bien des guerres pour le gaz. Et ces gens-là ont un nom, vous les connaissez les noms. Poutine, Netanyahou, Trump. Vous croyez qu'ils font ça pour la paix et la liberté des peuples? Ils font ça parce que le capital a besoin de ressources. Et sa première des ressources, vous la connaissez, c'est l'énergie. Il n'est pas parti enlever Maduro pour la paix du pays là-bas. Il a pris les contrôles pétroliers. Vous savez très bien que l'Iran est un adversaire par le détroit d'Hormuz. On connaît tous la géopolitique et on a bien compris que c'est juste une histoire de pétrole. Voilà pourquoi on considère que le mouvement ouvrier doit réfléchir à sortir des hydrocarbures pour être indépendant de la guerre. Ceci posé, et c'est important de le rappeler, ils ont donc des noms. Ils ont un but à atteindre. Celui de prendre le pouvoir contre la Chine, celui de régner définitivement sur le monde. Nous sommes le mouvement ouvrier. Nous n'avons que faire de la Chine, des États-Unis ou d'Israël. Notre destin, c'est à nous de le prendre en main. Et pour le prendre en main, nous savons comment faire. On se met dans les boîtes, on se met en grève, on manifeste et on prend notre destin en main. C'est possible à condition, bien sûr, de le vouloir. Et je sais qu'ici, on le veut. Donc, les camarades, cette journée est une réussite. La prochaine devra doubler le nombre. Et celle d'après, on devra tripler jusqu'à temps que Macron dégage. Il reste plus qu'un an avant qu'il se barre. Alors on prépare les échéances pour faire un autre modèle économique et social. Parce qu'il a raison Macron sur un point. Nous sommes en guerre. Il a raison. Nous sommes en guerre contre les fascistes, contre les impérialistes. Nous sommes en guerre contre lui et

0: écoutez l'actualité des luttes sur Fréquence Paris Pluriel et on continue avec ce reportage qui a été réalisé par Juliette le 8 mai à Saint-Nazaire, une grande manifestation contre la guerre.
1: Donc le 1er mai, Urgence Palestine, nous avons appelé à rejoindre les cortèges de résistance pour construire depuis nos luttes des solidarités contre les frontières, les violences, le racisme d'État, le colonialisme, l'impérialisme et le fascisme. Aujourd'hui, cette lutte est d'autant plus importante qu'on va vivre des attaques terribles, effectivement. Donc pour faire bref, aujourd'hui, Macron nous dit à la fois qu'il n'est pas en guerre et à la fois qu'on est dans une économie de guerre, tout en armant, comme vient de la rappeler le camarade, la machine de guerre sioniste, tout en collaborant avec cette machine de guerre qui aujourd'hui a massacré des milliers de Palestiniens, comme vous le savez. Aujourd'hui, cette machine de guerre sioniste veut s'étendre, y compris sur le Liban. Et évidemment, comme c'est fait partie des chiens de garde de l'impérialisme, elle a liberté d'action. Elle étend aujourd'hui ses griffes sur tout le Moyen-Orient. Aujourd'hui, Macron nous dit qu'il n'est pas en guerre, mais qu'à la fois il est en guerre. Donc il envoie un porte-avions aujourd'hui parce qu'il n'est pas en guerre devant l'Iran. On se demande bien pourquoi. Hein, si on n'est pas en guerre, pourquoi on envoie autant de matériel? Pourquoi on se prépare effectivement tout ce qui a été rappelé tout à l'heure pour défendre nos intérêts impérialistes dans cette région? On nous dit on n'est pas en guerre, mais on mène une guerre comme ici aujourd'hui contre la criminalisation des mouvements de soutien à la Palestine et d'autres mouvements de soutien. Donc aujourd'hui, il est très important qu'on se réunisse autour de mots d'ordre. Et pour moi, les mots d'ordre importants sont guerre à l'impérialisme. Je précise, guerre à l'impérialisme, ça veut dire guerre à notre impérialisme. Ça veut dire qu'on soit capable de mener des actions. Et les organisations syndicales ont bien précisé quel type d'action on devait mener pour mettre un frein à notre propre impérialisme. Nous devons aussi dire clairement que nous soutenons la lutte du peuple palestinien, quelles que soient les circonstances aujourd'hui, nous devons continuer à soutenir cette lutte. C'est pourquoi j'appelle à soutenir les actions d'urgence palestine, et y compris par un soutien matériel. Il y a quelques jours, son porte-parole, Omar Al-Soumi, était devant le tribunal, comme d'autres, des syndicalistes, des féministes, des étudiants et autres, ils sont déjà passés. D'autres vont y passer, comme dans différentes organisations. Donc il est important de soutenir aujourd'hui Urgence Palestine. Voilà. Donc je dis Palestine vivra, Palestine vaincra.
2: J'espère que vous ne prenez pas trop de coups de soleil, ni trop de coups de matraque. Merci de nous avoir invités. Merci d'avoir organisé cette manifestation qui se veut familiale et festive. Dans le contexte déprimant actuel, cette manif elle est centrale. Ouais. Bonjour tout le monde, moi c'est Loïc de Stop Arm Israël France et Terre à la guerre. On est martelé d'annonces militaristes et de sondages bidons disant que les gens, les jeunes, les travailleuses, les travailleurs, leurs syndicats seraient enthousiastes à faire la guerre. On ne naît pas antimilitariste, mais on le devient. Et pour vous retracer rapidement mon parcours en vraiment 2 minutes et par contre de mon organe, on a répondu à un appel des syndicats palestiniens disant si vous voulez agir en France pour aider le peuple palestinien, agissons à l'armement parce qu'il est probable que la France arme Israël. Le problème c'est que la France ne vend pas que des armes à Israël. La France effectivement fabrique et exporte des armes et de matériel militaire. Elle alimente ainsi toutes les guerres et facilite des nouvelles. Et ces entreprises d'armement, elles arment aussi la police qui, pour réprimer la jeunesse, réprimer les travailleuses, les travailleurs, réprimer les quartiers populaires et réprimer cette manifestation. On nous réprime quand on dit non, on nous réprime quand on se soulève, on nous réprime quand on dit non à la guerre, et malgré tout, on est là, on va continuer le combat pour obtenir nos revendications, leur satisfaction. Ça a été dit rapidement tout à l'heure sur la loi de programmation militaire. Déjà en 2024, c'était 407 milliards d'euros, c'était un budget record. Au bout de 2 ans, Macron dit c'est pas assez, il faut une rallonge, 36 milliards. Donc c'est plus de 440 milliards d'austérité. Ça a été dit, c'est l'hôpital, c'est l'école. Mais la loi de programmation militaire, la militarisation, c'est pas que du budget. On l'a dit aussi, c'est le recul des libertés démocratiques. La facilité, l'état d'urgence par simple décret, c'est suspendre le code du travail, c'est c'est suspendre les normes environnementales. Il n'y a pas de bonne course à l'armement, même soi-disant défensive. La course à l'armement, c'est la course à la guerre. Deuxième truc, rapidement, dénoncer la construction d'un porte-avions nucléaire, effectivement, au détriment de nos milieux de vie, de nos lieux de balade, de nos lieux de travail, etc. Il n'y a pas que ici qu'il y a des extensions. C'est partout en France, les boîtes d'armement, elles s'engraissent. C'est MBDA, le missilier, qui, à la chapelle Saint-Ursin, dans le 41, aussi s'agrandit. Et dans le 41, 45, 36, il y a une coalition pour dire non à l'extension de MBDA, avec les soulèvements de la terre, avec l'association France Solidarité Palestine. C'est aussi tous les sites de Thalès qui profitent de l'économie de guerre et qui s'agrandissent. Donc effectivement, il y a beaucoup de passerelles à faire entre la lutte antimilitariste et la lutte écologiste. On peut sortir du pessimisme ambiant en luttant, en continuant de dénoncer en tant nombreuses et nombreuses. Et donc, je voulais juste finir avec un petit slogan. Guerre à la guerre, non porte-avions, et guerre à la guerre, non porte-avions, et guerre à la guerre, non porte-avions, et guerre à la guerre.
3: Derrière la banderole de tête et les camions syndicaux, on ira vers la gauche. Et on reste absolument tous unis, tous groupés. Bonjour tout le monde, j'espère qu'on m'entend bien. Je vais essayer de faire court, mais merci d'être aussi nombreux et nombreuses sur ce sujet. Je m'appelle Camille, je fais partie de la coalition Guerre à la guerre à Paris. Je suis aussi membre d'une association qui s'appelle Survie et qui milite contre le néocolonialisme français en Afrique et dans les territoires dits d'outre-mer. Alors vous allez me demander, c'est quoi le rapport entre un porte-avions à Saint-Nazaire et la France-Afrique ? Alors je ne vous en veux pas de poser cette question parce que tout est fait pour décorréler la politique extérieure de la politique intérieure. Mais en fait, c'est juste les deux faces d'une même pièce. Effectivement, ce n'est pas un hasard si la France, un minuscule pays, est la 7e puissance mondiale et la 6e armée la plus puissante au monde. C'est vrai que le général de Gaulle se faisait une certaine idée de la France, mais cette certaine idée de la France, c'est juste un empire colonial qui s'est bâti sur le pillage des ressources, sur l'exploitation et sur le fait de tuer des populations. Cet empire colonial ne s'est jamais désarmé, même si aujourd'hui on vous parle de réarmement au niveau européen, cet empire ne s'est jamais désarmé. Comment ça se fait qu'on a encore des bases permanentes en Afrique ? Comment ça se fait qu'on a encore des bases militaires à Djibouti, au Gabon, à La Réunion, en Kanaky-Nouvelle-Calédonie ? C'est parce que l'État français et les industriels de l'armement forment et équipent les armées et les gendarmeries partout dans le monde qui vont réprimer les manifestants dans le sang. Et puisqu'aujourd'hui on parle d'un porte-avions nucléaire, comment la France est devenue une puissance nucléaire ? Eh bien, c'est en réalisant des essais dans le Sahara algérien et en Polynésie française, entre 1960 et 1996, il y a eu plus de 200 essais nucléaires qui ont encore aujourd'hui des conséquences désastreuses sur les populations, des personnes qui naissent avec des maladies, des cancers, et tout a été fait de manière à invisibiliser ces victimes-là. L'uranium africain, qui est du coup la source de cette puissance nucléaire française, a été et demeure une des clés du succès de l'industrie nucléaire française. Au Gabon et au Niger, le résultat est sans appel. Contamination autour des mines, irradiation des travailleurs et des populations pour lesquelles la maladie vient s'ajouter à la pauvreté qui est entretenue par les puissances impérialistes comme la France. Alors tout ce qu'il faut retenir de tout ça, c'est que ce qui crée de la puissance ici, tout ce qui crée du confort ici, est né de la souffrance des populations du sud global. Il est temps de faire le deuil de la puissance française meurtrière. Il faut sortir de la lecture alternative de l'histoire dans laquelle on est enfermé. En ce 8 mai, on rend hommage à toutes les victimes des guerres impérialistes et à toutes les victimes des massacres coloniaux perpétrés par l'État français. Donc la mobilisation d'aujourd'hui, elle nous montre qu'on peut avoir des prises concrètes sur les machines de la guerre, du contrôle et sur toutes les complicités qui arment les génocides aujourd'hui. Et c'est ce que propose la coalition Guerre à la guerre. Soyons les grains de sable qui peuvent enrayer cette chaîne de production de la mort ici en France pour être en solidarité avec tous les peuples martyrisés là-bas. Nous devons donc faire la guerre à la guerre. Et je finirai du coup juste en ayant un mot pour les bons toutous, là, les chiens de garde qui ont chargé les manifestants ici parce qu'ils n'ont pas supporté la pauvre petite marionnette de Emmanuel Macron. Donc voilà, on peut leur répondre à bas l'impérialisme et surtout Macron.

Donc je vais intervenir au nom de l'association France-Kurdistan. Jamais les guerres n'ont été aussi nombreuses. Les réactionnaires, voire fascistes, font l'apologie de la violence qui ne respecte ni le droit ni aucune valeur. Ils sèment le chaos, provoquant une insécurité humaine généralisée. Trump et Netanyahou tentent d'imposer une nouvelle forme d'hégémonie, provoquant un désordre systémique mondial et une radicalisation des régimes autoritaires. Cela fait un siècle que le peuple kurde subit la guerre. En Turquie, Erdogan a emprisonné des milliers d'opposants, refusant la main tendue des Kurdes en faveur de la paix. En Syrie, des criminels djihadistes qui ont pris le pouvoir à Damas massacrent les Alaouites, les Druzes, et veulent réduire à néant l'expérience démocratique des Kurdes du Rojava. En Iran, le régime des gardiens de la révolution a étouffé dans la violence toutes les tentatives d'aspiration démocratique, accentuant la répression en ces temps de guerre. Face à la guerre, au fascisme, les Kurdes résistent et se rassemblent. Les femmes au premier rang en paient souvent un lourd tribut. Leur engagement s'articule autour d'un projet politique fondée sur l'émancipation et une société égalitaire. Il s'agit d'une lutte qui porte des valeurs universelles aux antipodes des discours haineux sur le choc des civilisations. Tant que les dirigeants occidentaux, israéliens, turcs, iraniens, syriens, irakiens, seront attachés à la mystique de la puissance, rien ne changera. Les mobilisations des sociétés sont une lueur d'espoir. La France et l'Union européenne doivent agir pour éradiquer la guerre. Au Moyen-Orient, les Kurdes incarnent la paix. Il faut

0: aux ordres. Il ne peut y avoir à la fois des moyens pour l'école, l'hôpital, les services publics et pour la guerre. Dans une lettre du 20 avril, le ministère de l'Action des Comptes Publics a été très clair. La préparation du projet de loi de finances 2027 s'inscrit dans un contexte dans lequel l'effort engagé en faveur de la guerre devra être amplifié. Cette priorité impose des choix. Les budgets hors défense devront être en diminution. Et ils le font dès cette année. Le Cornu veut accorder 6 milliards supplémentaires aux armées, dont 2 milliards d'économies en plus pour la sécurité sociale. Même l'ancien général d'armée et président des États-Unis, Eisenhower, qui n'était pourtant pas un militant pour la paix, faisait ce constat en 1953. Chaque arme fabriquée, chaque navire de guerre lancé, chaque fusée tirée signifie au bout du compte un vol commis contre ceux qui ont faim et ne sont pas nourris, contre ceux qui ont froid et ne sont pas vêtus. Et c'est pareil dans toute l'Europe. Rheinmetall, une entreprise d'armement allemand, vient d'ouvrir la plus grande usine de production d'obus d'Europe, plus de 350 000 obus par an. Et en même temps, le gouvernement annonce l'un des plus grands plans d'austérité de son histoire. Ce seront des coupes massives, 38 milliards dans la santé d'ici à 2030. Une catastrophe. Tout ça pourquoi ? Comme Macron avant lui, le chancelier Merz a promis à l'OTAN et à Trump de répondre à ses consignes en faisant passer les dépenses militaires de 2 à 5% du PIB. En Allemagne, comme en France, la même logique, détruire la protection sociale et financer la guerre. Nous refusons cette logique. Le réarmement est une menace pour la paix. Les peuples n'ont pas à souffrir pour financer les guerres. Nous sommes avec ceux qui veulent bloquer les plans de guerre, avec ceux qui, dans leurs usines, refusent de voir leur outil de travail transformé pour produire des obus, des drones ou des porte-avions. C'est pour tout cela que des députés et militants LFI, des militants syndicalistes, se retrouveront à Londres le 20 juin prochain, avec les dockers italiens de Gênes, ceux qui ont bloqué les livraisons d'armes vers Israël, avec des militants du PTB belge de Podemos en Espagne, du syndicat allemand IG Metall et de très nombreux syndicats anglais dans le transport, dans la santé qui soutiennent cette initiative, avec des militants de Code Pink aux USA, de Black Lives et de DSA, avec des militants pour la paix d'Ukraine et de Russie et bien d'autres. Nous nous retrouverons à Londres, non pas pour témoigner, mais pour nous organiser, pour combattre nos gouvernements et le capital financier fauteur de guerre, qui n'ont d'autre issue pour résoudre la crise politique, sociale et économique qu'ils provoquent eux-mêmes que la marche en avant vers la destruction. Alors oui, camarades, abat la guerre, maudit soit la guerre et maudit soit ceux qui la votent.
1: Bonjour, je représente aussi les départements et territoires d'outre-mer qui sont la chair à canon préférée de la France. Non, je dis à mon peuple, refusez l'engagement militaire, résistez, même si vous avez faim, allez planter dans vos jardins, résistez, ne subissez pas le dictat des militaires. Les béquets ont toujours été organisés du côté du fascisme pour nous opprimer, et c'est eux qui font monter les prix pour que les gens aient faim et qu'ils s'engagent, qu'ils n'aient pas d'espoir et qu'ils aillent à la guerre. Nous disons non à la guerre.
2: Là, j'interviens pour le Parti communiste, section locale. Une inédite rencontre a eu lieu le 20 avril dernier entre le MEDEF et le président du Rassemblement national. C'est un basculement historique parce que ça fait 81 ans que le grand patronat se faisait fort de tenir l'extrême droite à distance pour faire oublier de graves faits de collaboration avec le nazisme. Et sur ce tapis brun largement déployé, marche en parallèle de petites coalitions minables, votant un jour un rapport pour abattre l'audiovisuel public, un autre pour amalgamer antisémitisme et dénonciation des crimes de guerre de l'extrême droite israélienne. La semaine dernière, on a ressorti les couteaux contre la journée internationale de lutte des travailleurs. Et le lendemain, le gouvernement réduit sans consultation des assemblées parlementaires les budgets sociaux de 6 milliards d'euros, tout en augmentant les crédits militaires. Et pendant ce temps-là, les propos racistes, masculinistes, sexistes courent en liberté. Si les missionnaires du grand capital sont prêts à collaborer avec l'extrême droite, c'est qu'ils considèrent cette dernière comme la force la plus sûre pour servir les intérêts des possédants et des puissances d'argent. Les capitalistes veulent plus de profits et plus vite. La guerre est toujours pour eux une source d'enrichissement. On le voit avec Total, la fuite en avant guerrière n'est pas inéluctable. Nous pensons qu'une politique pacifiste de la France doit reposer sur trois piliers. Une politique de paix menée en toute indépendance de l'OTAN et des États-Unis.

0: contribuant à la construction d'un nouvel ordre du monde fondé sur la coopération internationale entre des peuples libres, souverains et associés. Ça repose aussi sur le pilier du progrès social et écologique et sur la construction d'une défense nationale indépendante. La construction d'un porte-avions à Saint-Nazaire ne correspond pas du tout à ces objectifs. Nous avons besoin de navires à vocation humanitaire, de navires pour nettoyer nos littoraux, pour la recherche océanographique, des gardes-côtes adaptés à la lutte contre les narcotrafiquants. Et à Saint-Nazaire, nous voulons une construction navale pour la paix. Et ce qui nous permettra de l'obtenir uniquement, c'est l'union et l'action populaire, tous ensemble.
1: Ouais, pour le NPA, je pense que tout le monde qui est là aime bien les mots. Alors merci d'être resté, parce que je pense qu'on a battu le record des discours à Saint-Nazaire. Monsieur le Président, je vous fais une lettre que vous lirez peut-être. Vous demandez à Saint-Nazaire un porte-avions pour partir à la guerre. Mais de quelle guerre parlons-nous? Celle qui sort de vos belles promesses de campagne électorale? Contre la pauvreté? Contre les discriminations? Contre le fascisme? Non. Par les PIB, réformes, austérité, depuis le Covid, comme d'autres élus, bien ici à Saint-Nazaire et à Nantes, d'économie de guerre. Vous nous parlez de réarmement démographique, mais les futurs parents ont-ils vraiment envie d'un enfant dans le monde qui vient? Ont-ils la possibilité économique d'avoir des enfants et ont-ils tout simplement la possibilité physiologique d'en avoir avec tous les polluants qui provoquent cancer et parfois stérilité sur le bassin de la Saint-Nazaire? Et on continue à construire des bateaux, même des bateaux nucléaires. Bah oui, on avait notre AZF avec Yara, on avait la raffinerie, nous manquait notre petit Fukushima, bah le voilà. Merci Macron. Guerre et industrie se rejoignent donc pour le pire, comme le disait la collègue chanteuse, et comme le disait Anatole France, on croit mourir pour la patrie, bien non, on meurt pour des industriels. Puis la guerre pour le capital, c'est double bénéfice. On vend des armes, puis après on reconstruit les immeubles, donc on vend des immeubles. Donc pour la guerre, pour la France, deuxième fournisseur d'armes dans le monde, bah c'est tout bénéfice. Et pour les groupes français comme Lafarge, bah c'est aussi tout bénéfice, donc pourquoi on ne pourrait pas se gaver encore? Je redis pas ce qui a déjà été dit. Le capitalisme arrive dans une impasse, parce que quand les ressources sont limitées et surconvoitées, bah, le capitalisme il se transforme en fascisme, quitte à sacrifier des vies humaines jusqu'à ce que la croissance revienne. Plus que jamais, c'est ensemble et maintenant qu'il faut combattre, anticapitaliste, antifasciste, pour un monde enviable qui concerne tout le monde face à la domination des nantis et à l'émergence des nouveaux nazis. Alors luttons, luttons car demain il sera trop tard, tout ensemble. Siamo tutti antifascisti! Siamo tutti antifascisti!
0: Donc on se met en. Voilà, on suit le cortège de tête. Et la chorale de Saint-Nazaire va chanter la rue des Lilas. Donc on va chanter ensemble!
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4: Simplement pour vous dire que ce qui vous attend, c'est, ça peut être à la fois quelque chose de, ça va être quelque chose de très dur, mais de très beau si vous le réussissez. La seule façon de le réussir, c'est que, en fait, vous êtes rentré en guerre aujourd'hui. C'est pas simplement une lutte, c'est la guerre. Ils vont essayer de vous faire croire que vous coûtez trop cher. On vous explique que si vous êtes dehors, c'est à cause du coût du travail. Quelle belle blague! Depuis quand les ouvriers coûtent de l'argent au patron?

0: Le problème, c'est qu'on a une politique qui est décalée sur ce qu'est la société réelle, quoi. Enfin, la société de la rue, la société du quartier, la société de la ville. Ouais, c'est sûr, j'ai fait passer des gens, mais moi, je m'en fous leur loi. Enfin, c'est pas que je m'en fous leur loi, c'est que je vais pas demander les papiers aux gens de savoir s'ils ont leurs papiers, ils n'ont pas leurs papiers. Si la loi, elle, c'est ça, ben, il faut changer les lois, puis c'est tout, quoi.
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L'intérieur du bois est aussi du feu, comme l'intérieur du souffle. Les deux feux, celui du bois et celui du souffle, donnent le vrai feu. En vérité, à eux deux, le bois et le souffle brûlent le feu. Le feu n'est qu'une convention de langage entre le bois et le souffle.

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Ce soir, je vais faire claquer mes semelles de bois sur le plancher des vaches transformé en piste aux étoiles. 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Je suis comme qui dirait un beau brin de fille. 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C'est quand même plus pratique.

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Salut Olivier. Comment on va? Ça fait des années. C'est la dernière chanson, Olivier. Du dernier album. Ce vieux groupe qu'on avait monté ensemble il y a tellement longtemps. Mendelssohn. Incroyable tout ce temps, c'est comme s'il m'était tombé le bruit de rien qu'il a fait. 25 ans. Olivier, tu te souviens, le célèbre imperméable bleu, on l'écoutait chez nous quand on habitait tous les deux.

je te revois dans les couloirs de la fac, Olivier. La vie depuis nous est passée au travers, comme dit le poète. Cette classe étrange que tu avais, mon cochon. Tu vis maintenant du côté de Besançon. Je n'y suis jamais allé en concert. En 1993,

week-end chercher 50 francs chez ton père la semaine. On essayait d'écrire des chansons. Olivier, tu étais tellement doué et tu t'en foutais. Tu avais tout le talent, je n'avais que les rêves. L'ambition, je me sentais Novoselic devant Kurt Cobain. Tu m'impressionnais beaucoup, tu sais. Dommage, il a bien fallu

on habitait cette cour, rue Jean-Pierre Timbaud. Je sais pas si t'aimerais que je raconte de trop. Y'a pas trop à raconter, de toute façon. Le chat sortait dans la cour, on vivait dans l'obscurité. Ma première copine m'avait bien salé la tronche. Tu avais bien un peu pitié, mais pas trop. Cette histoire, ça t'emmerdait plutôt. Je chantais les chansons de Leonard Cohen comme si c'était les miennes. Oui, je faisais bien un peu pitié, Olivier, c'est vrai. Qui sait à quoi toi tu pensais? Tu vivais toujours comme si ta vie en dépendait. J'aime bien cette phrase étrange, un peu con. Je crois que c'est parce qu'elle est vraie. L'été, on zonnait au Père Lachaise. C'était nos vacances à nous. Plein air. Tu allais voir Proust et moi, Apollinaire. On fumait des heures sur les tombes. On a toujours été plutôt à l'aise avec les morts, tous les deux, de toute façon. Les morts ont la bonne dose de conversation. Et à propos de mort, Olivier, tu sais, j'ai vu un grand panneau dans la rue l'autre jour avec écrit entre guillemets: je ne veux pas mourir. T'imagines la surprise 25 ans après, l'effet que ça m'a fait? Non, je ne crois pas, bien sûr, que c'était rapport à la chanson. Un jour, tu as décidé d'arrêter la musique. Quel mystère, quel drôle de suicide. Un musicien comme toi aurait pu devenir Charlie Eden, Brian Jones sans la piscine, McCartney sans les Wings. Je nous voyais grandir comme les Beatles, Lennon, McCartney, Boisiz, Fay Jones. Et regarde, je finirai chanteur français. C'est la dernière chanson, Olivier.

ce soir. Avec la mort. Demain d'Elson.

Alors salut Olivier. Et salut à tous. Public invisible. 25 personnes dans un café. Pas la peine que je m'étende. Entre vous et moi, vous savez. Salut Meir. Où es-tu aujourd'hui? Salut Bruno. Quentin, Charlie, comment bien? Salut Emmanuel, très cher, très vieil ami. Salut Vincent, merci pour Lithium Vincent, merci pour moi et merci de la part des 25 personnes. Salut Stéphane, ici d'ailleurs. Merci pour le sauvetage. Merci pour Bruit Noir. Merci pour l'accueil. Salut Fabrice, connais ça. Nicolas Becker. Salut les frères Loro, vieux compagnons de route, Prohibited. Salut Julien Bassouls, mon Broadway Danny Rose. Salut Cécile, live, Pascal,

Tipex, Florent, Soyouz, pas évident. Trouver des concerts pour Mendelssohn. Groupe obscur, inconnu, mythique, culte, mon Dieu. Salut Noël. Salut Dominique Marie. Je me souviens de tout, Dominique. Merci. Salut JP. Salut Guillaume au Chili. Salut vieux Bipi. Salut Stéphane. Blesse. Sois béni, blesse pour Mendelssohn. Le cinquième. Salut Christophe. Salut Gribouille, Sylvain, mon pote, champion. Je préférerais rater 1000 fois avec vous que réussir avec des cons. Salut Stan. Salut Michel. Salut à toi Nicolas, mon frère. Si Mendelssohn était un seul homme, il saurait combien il te doit. Ah, il le sait, je crois. Salut Nicolas, Jean-Baptiste, les nouveaux, le guépard, le fantôme. Salut Pierre-Yves, Sylvain, Jean-Michel, les derniers, la famille, les fidèles, les vieux tontons de mon fils Gabriel. Allez, je vais encore me faire chialer. Salut Olivier, tu te souviens comment on se marrait? Comment on se marrait?

ses albums, ses musiques, ses textes, ses années. Partir sans laisser de traces. Effacer la mémoire. Oublier la mission. Cette histoire s'auto-détruira dans 45 secondes. Ce serait beau à la fin. Ce serait comme si j'avais tout rêvé. Mais bon, ce qui arrivera de toute façon, à la fin des fins, Olivier, tu sais, je ne crois plus tellement à la postérité. J'espère qu'on en aura suffisamment profité le temps, 25 ans, que ça aura duré. Allez. Salut Olivier, je suis bien heureux quand même. J'espère que toi, tu es heureux là-bas, dans ta campagne. Finalement, tu sais.

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0: Et puis Céline, dans quelques semaines, tu le sais bien, tu vas mettre au monde mon enfant. Eh ben s'il te plaît Céline, rien qu'une fois dans ta vie, sois adulte. Et fais-lui bien comprendre à l'enfant que si le jour de sa naissance, papa n'est pas là, eh ben c'est peut-être tout simplement parce que papa, il se sentait pas prêt pour être papa. Et tu vois, je vais te dire une bonne chose Céline. Je crois vraiment que pour le bien d'un enfant, pour son équilibre, pour son bonheur, il vaut mieux pas de papa, plutôt qu'un papa pas prêt. Pas vrai?
1: Et puis de toute façon, le gosse, s'il vient au monde, eh ben c'est pas la faute du mec.
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1: Le quatrième étant envahi par les flammes et la fumée bloquant tout. Les pompiers tentent de pénétrer dans...
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1: Le technicien a disparu. Les pompiers passent à côté de moi, le visage en sang. Après ce grand silence, je crois que nous allons quitter les lieux. Nous allons nous mettre dans un endroit un peu plus calme. Je vois dans le brouillard des flammes qui s'élèvent. Il y a autour de moi, je vois juste une petite loupiote qui passe. 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

Bonsoir à toutes, bonsoir à tous, bienvenue dans cette foire des ténèbres. Comme tous les premiers et troisièmes dimanches du mois, vous êtes bien sur 92.2 FM et via internet sur le site canalsud.net.

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1: C'est extraordinaire. Je vois des couleurs exceptionnelles que peu ont eu l'occasion de voir jusqu'à ce jour. Alors qu'Olivier Poncel en est à son 5e litre de riolet. C'est extraordinaire. Peu de gens ont eu l'occasion de voir ce genre de spectacle auparavant. Alors que je m'approche de lui délicatement en rampant afin d'observer le mammifère dans son repas, le fauve dans sa collation, à l'animal sans truche, alors qu'un autre spécimen s'approche de lui, le Michael Sepultura. Death from the Jungle, pas là. C'est impressionnant. Un panorama magnifique s'ouvre à mes yeux ébahis. Alors que quelques bières jonchent la table et témoignent d'une soirée assez alcoolisée, assez éthylique. Alors que on dirait que le Olivier Poncel comprend mon langage, puisqu'il vient de me répondre, je vais tenter de rentrer en communication avec lui. Ah, le Michael Pallard, par contre, semble parler une autre langue, basée essentiellement sur des rots. Et autres spasmes du l'œsophage. Et oui, c'est aussi ça Ushuaïa, apprendre en se distrayant. Tel est le pari de mon émission. Ah, alors que le Michael Pallard rit également. Il ne fait pas que rôter. Alors que le Olivier Poncel va bientôt avoir fini son repas. Il a fini le riolet, dit le Michael Pallard. Sûrement y a-t-il une connivence entre les deux individus. Quel est le chef de la bande? On ne le sait pas. Certainement celui qui a la plus longue crinière. Où sont les femelles? Il n'y a pas de femelles dans le troupeau. Ah. Alors que vous entendez des bruits étonnants et métalliques, c'est le Olivier Poncel qui racle sa casserole. Alors que le Michael Pallard vient de trouver une nouvelle utilisation aux bouteilles de bière vide. L'intelligence spontanée de cet animal lui a fait découvrir qu'en soufflant dans l'embout à l'aide de son orifice buccal, il pouvait obtenir des sons divers et harmoniques afin de séduire les femelles du troupeau. Malheureusement, il n'y en a pas dans le troupeau.
2: Ça gâche la pellicule.
1: Il va donc se déclencher une auto-érection. Mais il n'a trop bu de bière et de riolet. Ah, l'Olivier Poncel semble mêler son grain de sel. Il a fini son repas. Il prend une canette à la main. Il va me la balancer sur la gueule. Ah, Ushuaïa, c'est extrême.

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Je sais peu de choses de Janneke. J'en sais trop de sa mort et pas assez de sa vie. Sa si courte vie. Un soir d'hiver en 1906, le corps sans vie d'une petite blonde de 8 ans est retrouvé dans la rue du centre-ville de Bruxelles. Qui a tué Janneke ?

0: Avant de commencer, je dois vous dire quelque chose. Ce podcast raconte l'histoire vraie d'une enfant morte des suites de violences sexuelles. On a essayé d'en dire presque rien, mais parfois, il fallait en parler. Alors, prenez soin de vous en l'écoutant, s'il vous plaît.
1: Comment Albert Petit savait-il tout cela ?
2: Albert Petit est venu me voir avec un petit vieux borgne qu'il m'a montré en me disant « Monsieur va s'occuper de l'affaire et nous saurons tout ».
1: Et vous l'avez cru ?
2: Je l'ai cru parce qu'on me le disait. Je croyais tout.
1: C'est ce qui est déplorable.
3: Il devrait avoir honte.
4: Ça me fait quand même de la peine. Quand même, si c'est ça la justice. Pauvre femme.
5: Tout cela serait burlesque si ce n'était profondément triste.
6: 31 juillet 1906. Françoise Van Kalk est fatiguée. Fatiguée de ces audiences qui condamnent la ville entière sauf celui qui a violé, assassiné et dépecé son enfant.
7: Ça, non. Lui, il poursuit sa vie bien tranquillement.
6: Ce 31 juillet 1906, c'est sa troisième audience de l'été. La troisième audience devant laquelle Françoise est appelée à témoigner. Ce jour-là, c'est la bande à de Clercq qu'on juge devant la sixième chambre correctionnelle.
5: Tout cela serait burlesque si ce n'était profondément triste.
6: Le président de séance prononce ces mots pour juger la bande à de Clercq. Françoise n'est pas d'accord.
2: J'aurais bien aimé lui dire au président ce que je pense. Je ne l'ai pas fait parce que je sais que ça ne sert à rien. De toute façon, on ne m'écoute pas. Ce que je pense, moi, c'est que ce burlesque-là, ça résume bien mieux l'enquête qu'ils ont menée sur la mort de mon enfant. Ça résume surtout très bien ce que la justice bruxelloise m'a fait subir jusqu'ici.
6: Ce n'est pas Françoise qui le pense, c'est moi. Mais vu ce qu'elle a subi cet été-là, je suis certaine qu'elle serait d'accord avec moi.

0: a tué Jeanne
1: Qui a tué Jeanne
2: Qui a tué Jeanne
3: Épisode 9. Sombre Thémis.
4: Le mois de juillet 1906 a commencé dans le froid. À peine 5 degrés en ce premier matin de juillet.
5: 4 degrés 4, pour être plus précise.
4: L'un des premiers juillets les plus froids du siècle. Un record jamais égalé. Le temps glacial qui frappe Bruxelles, c'est le sujet du moment dans les rues de la ville. La météo a même supplanté les dernières révélations sur l'affaire de la rue des Hirondelles. C'est vous dire le temps pourri qu'il fait. Mais on dit que ce n'est qu'une mauvaise passe, un anticyclone. Très bientôt, le beau temps reviendra. Mais pas pour Françoise Van Kalk. Depuis la mort de Jeanne Queux, elle ne sent plus rien.
6: Ou plutôt, depuis, j'ai froid. J'ai tout le temps froid.
4: Et elle sait bien que le beau temps n'y changera rien. Son été sera glacial, comme ce 1er juillet. Autour d'elle, pourtant, on essaie de la persuader du contraire. La bande à De Clercq fait tant de tapage que tout le monde le croit.
7: Poursuite du reportage spécial dans La Réforme.
6: Moi, j'en doute.
4: Parfois, elle a encore des sursauts d'espoir. C'est Armand Varlet qui incarne cet espoir. Chaque jour, le jeune journaliste de La Réforme poursuit son combat pour Jeanne.
6: Le combat que je n'ai plus la force de mener, lui le poursuit inlassablement.
4: Varlet continue de croire aux mots, à la presse, aux gens et même encore à la justice.
6: Moi, je ne crois plus en rien.
4: Elle croyait encore aux gens de la ville, jusqu'à ce qu'elle aperçoive dans un baraquement de forains une poupée de cire maculée de sang, censée représenter son enfant assassiné.
6: Je m'en suis plainte, plus d'une fois, auprès des forains et même auprès de la police.
4: Mais la poupée de cire reste là, sous une vitrine. Son torse repose, sa robe est relevée pour mieux révéler les articulations tranchées qui apparaissent sanguinolentes. Le pire, c'est que cette horreur attire le chaland. Ceux qui pleuraient Jeanne, hier, s'arrêtent aujourd'hui devant une vitrine pour observer ce simulacre de cadavre. Certains prétendent que c'est pour se souvenir, pour ne pas oublier Jeanne.
6: Moi, je ne les crois pas.
4: Il n'y a que Varlet pour la défendre.
6: Il a encore fallu qu'il s'en mêle.
4: Que la réforme se fasse le relais du cauchemar de Françoise.
8: On aurait déjà promis à Françoise Van Kalk de faire cesser cette exhibition. Le parquet ne pourrait-il pas au moins lui accorder cette satisfaction ?
4: En vain. Pour réchauffer un peu Françoise, il y a bien eu l'arrestation de la femme de la rue des Plantes par la bande à De Clercq. Une embellie de courte durée.
6: Le lendemain, partout, on garantissait l'innocence de la dame. Sans aucune enquête poussée. Partout, on a dénoncé les agissements de la bande à De Clercq. Partout, on les a tournés en dérision.
4: Et puis, on a annoncé leur procès en diffamation.
6: Encore une fois, on juge tout le monde, sauf celui qui a tué ma fille.
4: Varlet lui dit de tenir bon. Au moins jusqu'au 16 juillet, date à laquelle aura lieu le procès en appel de Marie-Thérèse Van Overloop. Varlet lui dit que la vérité va enfin éclater.
6: Mais quelle vérité ? Et puis à quoi bon ? C'est pas la vérité qui me ramènera ma fille.

0: Cette fois, c'est la bonne. On va arrêter le docteur Nissen.
1: Mais non, ah, mais c'est pas trop tôt, hein. Moi, j'ai vu Françoise Van Kalk. Paraît qu'elle va témoigner.
2: Oh, punaise.
1: Je pense qu'on va découvrir beaucoup de choses aujourd'hui.
0: Van Overloop va enfin dire ce qu'elle sait.
1: Paraît qu'on l'a payée pour qu'elle se taise.
2: M'étonne pas.
1: Et de Klerk, tu l'as vu ?
2: Non, tu l'as vu, toi.
0: Bah oui, il est là, regarde.
3: Le 16 juillet 1906, la salle d'audience du tribunal correctionnel est noire de monde. Le public attend, dit-on, encore une fois dans les journaux, des révélations sensationnelles. On raconte même que les gendarmes sont prêts à effectuer des arrestations. Françoise n'attend rien. Mais face à la sombre Thémis, elle fait front avec le public.
4: C'est qui cette Thémis ?
3: Fille d'Uranos, le ciel, et de Gaïa, la terre, Thémis est la déesse de la justice.
4: Sérieux, il y a déjà tellement de personnages. Et toi, t'en ajoutes un autre alors qu'il n'existe même pas.
3: Moi, j'ai toujours eu un complexe d'infériorité face à celles et ceux qui connaissent leurs dieux grecs et romains. Maintenant que grâce à cette affaire, je sais qui est la déesse de la justice, j'aime bien la ramener.
4: Mais t'es pas là pour la ramener, en fait.
3: Thémis, on la représente parfois les yeux bandés. Mais toujours ou presque, elle tient dans la main gauche les plateaux d'une balance avec laquelle elle pèse les arguments des uns et des autres. Et dans la main droite, la main armée de la justice, elle porte une épée, le glaive.
1: Le glaive, attention.
3: Qui symbolise la répression que Thémis exerce au nom de l'État. Thémis pèserait, puis trancherait.
4: Tu nous embrouilles.
3: Cet été-là, dans la main gauche de la Thémis bruxelloise, le déséquilibre est évident. D'un côté, il y a la colère de la foule face à l'impossibilité de la justice de venger la mort d'une fille du peuple. De l'autre, il y a sa propre réputation. Thémis semble vaciller sous le poids de ses propres intérêts. La foule ne fait pas le poids.
4: Ah, j'ai compris enfin ce que tu voulais faire.
3: Et devant Thémis qui vacille, Françoise Van Kalk, elle, tranche. Françoise choisit son camp. Elle choisit la foule.
5: Le tribunal appelle Françoise Van Kalk.
3: L'auditoire est comme sonné d'entendre son nom. Le nom de la mère de la martyre. L'émotion un instant pétrifie la salle. Mais quand Françoise s'avance vers la barre, la curiosité se substitue à l'émotion.
1: Qu'est-ce que la vieille dit ?
3: Les gens se lèvent, se penchent, se bousculent pour mieux apercevoir l'amateur Dolorosa.
5: Silence ! Faites silence, s'il vous plaît !
3: Indifférente, Françoise prend place devant la barre.
6: Le 15 février, au matin, j'ai entendu dire que c'était le docteur Nissen qui avait tué mon enfant.
3: En affirmant que la rumeur courait déjà les rues de la ville avant que Marie-Thérèse ne la répète, Françoise corrobore la défense de la diffamatrice.
7: Mais moi, je n'ai fait que répéter ce que j'ai entendu la veille dans la rue de Laeken.
3: Le problème, c'est que personne, et pas même Françoise, ne peut ou ne veut dire qui étaient ces gens qui parlaient ce jour-là.
8: Quels gens ?
6: Des gens que je ne connaissais pas. Ils étaient bien 20. Ils m'ont dit, rue de Laeken, que c'était le docteur qui avait tué mon enfant.
8: Et vous maintenez que vous ne connaissiez aucune de ces 20 personnes ?
6: Je n'avais pas la tête à moi.
8: C'est étrange.
3: Le doute se retourne contre elle. Thémis scrute la mère de la martyre, comme si elle avait quelque chose à se reprocher. Comme si c'était elle qui devait se justifier.
4: Thémis croit donc que maman, elle ment ? Qu'elle sait qui sont ces gens, mais qu'elle refuse de le dire.
3: L'avocat de Nissen poursuit, enfonce le clou.
8: Et c'est bien dommage, car si vous les connaissiez, je déposerais 20 plaintes.
4: 20 plaintes et pourquoi ?
3: 20 accusations potentielles pour une rumeur.
6: Alors qu'un homme qui a violé et assassiné une enfant continue de vivre sa vie. Peut-être même qu'il est là, dans la salle.
3: Qu'il observe, qu'il se gausse de l'honneur de Thémis, comme il doit apprécier ce spectacle.
8: Et c'est bien dommage, car si vous les connaissiez, je déposerais 20 plaintes.
3: Françoise ne répond pas à l'avocat du docteur Nissen.
6: De toute façon, on ne m'écoute pas.
3: Par sa seule présence à la barre, Françoise ne fait pas que témoigner. Elle prend position. Elle marque son engagement du côté de la foule, de la communauté émotionnelle, plutôt que du côté de Thémis. C'est un acte hautement symbolique. C'est un acte qui symbolise la faillite même de la justice bruxelloise.
8: Vous n'avez parlé que 24 heures après cette rumeur.
3: Mais l'autre continue, toujours plus soupçonneux, toujours plus accusateur.
8: Celle-ci était pourtant suffisamment grave pour vous frapper, vous, la mère de la petite victime.
6: Je l'ai dit à mon père, puis je l'ai déclaré quand j'ai été au parquet le surlendemain.
3: Silence. L'autre a terminé.
5: Les juges se retirent pour délibérer.
3: Le témoignage de Françoise n'a aucun impact sur le verdict. Le jugement de Marie-Thérèse Van Overloop est maintenu.
5: Attendu que l'intention méchante est démontrée par la nature même des propos incriminés, attendu que ceux-ci ont été tenus dans un lieu public en présence de plusieurs personnes, attendu que le préjudice causé a une gravité exceptionnelle, le tribunal condamne la dite Van Overloop à 2 mois d'emprisonnement et à 26 francs d'amende.
3: Mais Thémis n'en a pas fini. Le président prend alors la parole.
9: Je proteste contre les allégations de certains journaux qui ont attaqué le parquet à propos de cette affaire. Le parquet a fait son devoir, tout son devoir. Ces journaux ont fait de prétendues révélations qui ont toutes été reconnues radicalement fausses. Les articles publiés dans Le Peuple et dans La Réforme sont d'une mauvaise foi évidente.
3: Françoise n'en croit pas ses oreilles. Cette fois, c'est La Réforme que Thémis cherche à écraser. Françoise balaye l'auditoire du regard, cherchant Armand Varlet. Il est là, livide. Leurs regards se croisent. Varlet tente alors de reprendre contenance.
10: C'est trop tard, je le sais.
3: Françoise comprend qu'il ne peut plus rien pour elle.

0: À ce stade, je sais plus trop, moi, si c'est maman qui perd espoir ou bien si c'est mon historienne. Mon historienne a le ventre noué. Et elle panique. Et elle ne sait pas comment raconter la suite. Parce que c'est répétitif. Décevant, c'est triste. Mais alors là, banalement triste. Et elle n'arrive plus à écrire. Alors, au lieu d'écrire, elle fait le ménage. Et au lieu d'écrire sur l'affaire de la rue des Hirondelles, elle regarde des émissions de crime.
1: À l'été 1936,
0: ça ne s'arrête jamais.
1: Les enfants belges ont
0: elle
1: à
0: croit même que ça peut l'inspirer.
1: Et avec elle,
0: moi j'aime pas ça du tout.
1: Leur liberté de mouvement. Désormais, le vilain monsieur en camionnette blanche n'est plus une légende urbaine. Il a un visage, un nom, celui de Marc Dutroux.
0: Peut-être qu'elle devient un peu folle, mon historienne. C'est bien ma veine, ça. Après l'autre allumée de Louis Franck, fallait que je tombe sur celle-là. Mais j'ai un peu peur. Parfois, elle pleure en écrivant. Je vous jure. Et j'aimerais tellement la consoler, mais je suis impuissante. Parce que je suis rien d'autre que le fruit de son imagination. Je suis son petit fantôme, comme elle dit. Quand je vous dis qu'elle est un peu dingue. Elle est gentille, hein. Elle veut bien faire, mais quand même. Enfin, soit. Mon historienne baisse les bras. Ma maman aussi. Au fond, je les comprends. Mais Armand Varlet, lui, il continue. Il est avec moi, et il a dégainé sa plume pour répondre à Madame Thémis.
2: Vivant non dans les sphères sereines du palais de justice, mais au milieu de la vibrante population bruxelloise, et dans ce bas de la ville où l'on est si altruiste et si émotif, nous ne pouvons qu'exprimer les sentiments de notre entourage familier.
0: Ah, ça c'est moi, Armand, ça.
2: Les agressions injustifiées d'un magistrat ne nous intimideront pas.
0: Ah, ça c'est bien envoyé, Armand.
2: Nous prendrons la plume chaque fois que nous croirons devoir servir l'œuvre de lumière, suggérée par la conscience publique, en opposition avec celle de mystère et de corruption, qui protège le violateur et l'assassin d'une enfant et ses complices.
0: À ça pour dégainer ? Il dégaine, Armand. Il te l'allume, Thémis. Mais je me demande, c'est quoi cette conscience publique dont il parle ? Ou plutôt, c'est qui ? La foule ? La presse ? Maman ? Je sais pas, moi. Et l'autre, là, l'historienne. Mais qu'est-ce qu'elle fait ?
1: Tue les petites filles.
0: Où est-ce qu'elle est ?
1: Mais il en a fallu des larmes. Des foules en colère, des marches blanches. Et bien trop de martyrs. Julie, Mélissa... Anne et Fieux, Sabine et Laetitia, pour que la justice prenne enfin...
0: Eh oh, tu reviens ?
3: Alors, la conscience publique, selon Armand Varlet, c'est la foule, ta maman et la presse. Le journaliste livre une bataille pour le triomphe de la vérité.
0: Selon lui, donc, c'est Nissen le coupable ?
3: Non. Et d'ailleurs, il ne cesse de se défendre contre cette insinuation du parquet.
0: Mais alors c'est quoi sa vérité ? C'est qui le coupable, selon lui ?
3: Sa vérité, il ne l'a jamais dite. Je ne suis même pas sûre qu'il la connaissait. Il ne cherche pas le coupable, l'assassin. Il accuse une autre figure, la justice. Notre chère et sombre Thémis. La seule coupable à ses yeux, c'est elle. Armand Varlet se bat contre une justice qui cache son impuissance derrière le secret de l'instruction, qui fait payer ses mauvaises décisions à de pauvres gens, d'abord à Marie-Thérèse Van Overloop, et ensuite à la bande à de Klerk.
2: Peut-on réellement reprocher à la bande à de Klerk de cette improvisée détective ? Comment d'ailleurs leur reprocher ? Alors que quelques jours après le crime, des affiches signées par le procureur du roi de Bruxelles promettaient une somme de 20 000 francs aux citoyens qui parviendraient à découvrir ou à faire découvrir les auteurs du crime de la rue des Hirondelles.
3: Armand Varlet se bat également contre une justice qui se cache derrière un homme diffamé pour empêcher la presse de faire son travail. Le docteur Nissen est devenu un bouc émissaire. À peine 10 jours plus tard, le 25 juillet 1906, Françoise a un autre rendez-vous avec Thémis. Cette fois devant le tribunal civil.
4: L'audience est ouverte. En cause de Van Calque et Sanson et compagnie contre les éditions Powels et Primat. Vous pouvez vous asseoir.
3: Elle est demanderesse cette fois-ci, comme on dit dans le jargon judiciaire. Elle n'est pas seule à demander. Elle demande avec le photographe Sanson de l'atelier de photographie Sanson et compagnie, situé rue Neuve 145.
0: Ah oui, c'est là-bas qu'on m'a tiré le portrait. Ce jour-là, on m'a fait toute belle. Maman m'a même cousu une robe pour l'occasion. J'ai vu son regard s'illuminer quand elle m'a vue. Elle m'a fait mes cheveux. J'adore me faire couponner.
3: Ensemble, ils réclament aux imprimeurs et éditeurs de cartes postales la somme de 10 000 francs de dommages et intérêts pour infraction à la propriété artistique. Françoise et Sanson reprochent aux imprimeurs et éditeurs d'avoir revendu le portrait de Jeanne sans leur consentement. En vrai, Françoise se demande ce qu'elle fout là. Pourquoi donc a-t-elle accepté de déposer cette plainte ? Elle le regrette amèrement. Leur demande est finalement déboutée. Je ne vais pas m'apesantir sur les détails techniques qui font que le tribunal ne considère pas le portrait de Jeanne comme une œuvre artistique.
0: Mais je me demande, comment peut-il dire que je ne suis pas une œuvre artistique ?
4: Les juges, en délibéré, se déclarent incompétents parce que dans l'espèce, il ne peut être question de droit d'auteur qui ne peut s'appliquer à une photographie banale.
0: Mais comment ça, banale ?
4: Qui n'exige aucun talent personnel de la part de son auteur.
3: Par contre, je dois m'apesantir sur la défense des éditeurs et imprimeurs qui n'est pas technique du tout, mais perfide.
5: Nous plaidons l'incompétence du tribunal civil parce que la mère de la victime vend la photographie de sa fille pour 50 centimes dans certains théâtres et que, dès lors, cela devient de la concurrence. Cette affaire est donc de la compétence du tribunal de commerce.
3: Françoise n'est pas étonnée de cette accusation. Depuis quelques semaines, elle sent le regard s'attarder. Les chuchotements s'intensifier quand elle passe. Un jour, quelqu'un a fini par lui répéter ce qui se murmurait sur son passage.
6: On dit qu'elle vend des portraits de sa fille à la sortie des théâtres.
7: Ça se fait pas quand même. Quelle drôle de femme.
6: Et dire qu'on a tous eu pitié d'elle.
3: Elle se ferait de l'argent sur le dos de sa fille décédée. Elle a même pris la peine de répondre, il y a quelques jours, dans les pages de la Réforme.
8: Certains ont prétendu que j'avais mis en vente le portrait de ma petite Jeanne. C'est faux. Des connaissances m'ont demandé son portrait en souvenir. Moi, je leur ai simplement demandé de me rembourser les frais de reproduction.
3: C'est la seule fois où l'on donnera la parole à Françoise à ce sujet. On est bien en peine de savoir qui est à l'origine de cette rumeur. Les imprimeurs l'ont-ils lancée en amont du procès ? Est-ce un voisin, un journaliste, un policier, un juge ? Ou tout le monde à la fois ? Les archives ne le disent pas. Je ne sais pas comment Françoise s'est défendue devant le tribunal civil. Les comptes rendus de l'audience n'ont pas été publiés dans les journaux. Les archives du tribunal civil, elles aussi, restent silencieuses. En la déboutant, la justice bruxelloise ne la protège pas de la rumeur. Et mis à part la Réforme, la presse non plus. Les journaux se contentent de relayer l'accusation sans jamais rapporter les arguments de Françoise. Cette rumeur-là, elle va lui coller à la peau. Et avec elle, Françoise change de visage. Elle ne sera plus la Mater Dolorosa, digne et endeuillée. Elle devient une femme soupçonnée de tirer profit de son deuil. Une femme intéressée, une femme suspecte. Et après ça, il a fallu à nouveau retrouver Thémis, 6 jours plus tard. Le 31 juillet.
9: C'est vrai que le procureur du roi est tombé. Ah, ma vie, c'est le jour. Il y a des choses où je...
4: Silence ! L'audience est ouverte. Faites entrer les accusés.
9: Vous voyez, j'ai lu. Mais quelle bande de broncs.
10: C'est que j'avais lu la peine.
9: On ne sait pas vraiment si c'est lui ou si...
4: Le juge !
3: Ce jour-là, Françoise est appelée à témoigner devant la chambre correctionnelle pour le procès de la bande à De Clercq. Tous les protagonistes de l'affaire de la rue des Hirondelles sont réunis. Ils défilent à la barre, plus comiques les uns que les autres.
11: J'ai dit que je ne le savais pas. Alors, ils sont devenus furieux. Madame Petit jetait des casseroles et faisait du potin. Elle a crié sur son mari et à la fin, on m'a foutu à la porte.
3: Mais les accusés, De Clercq le pompier, Albert Petit et Marie Librecht, l'épouse de Petit, sont aux abonnés absents.
9: Bah, ils sont pas là, ils sont pas venus.
4: Pas de silence.
9: C'est fou quand même cette histoire. Oui, c'est louche quand même. Tout ça pour avoir voulu aider la justice.
3: Ils refusent de comparaître devant la justice. Certains de leurs compagnons d'infortune sont là, comme témoins. En l'absence de Clerc, le pompier et des époux petits, c'est eux qui s'en prennent plein la gueule.
12: Si vous ne connaissez pas le magnétisme, taisez-vous.
3: Il y a Monsieur Morel, le médium des révélations d'un médium publié dans Le Peuple. Ce petit vieillard chétif et borgne sort de l'audition plus petit qu'il n'est entré.
12: Je peux m'amuser chez moi comme je veux.
13: Oh, c'est bien vrai, ça.
14: Oh que non. C'est interdit par la loi, monsieur.
13: Ah, tu le savais, toi.
15: Qu'est-ce que je sais, moi.
3: Mais il y en a qui continuent de se battre. C'est le cas de Decoux, l'homme qui a donné les boules aux petites le soir de l'arrestation de Marie Van Cutsem, la femme de la rue des Plantes.
16: Si je leur ai donné des boules, c'est parce que j'avais pitié d'elle.
3: Ce solide gaillard tient bon. Il tient tête au parquet.
16: Chaque fois que j'ai fait une enquête sur cette affaire, je me suis rappelé l'affiche signée par le procureur du roi. Rappelez-vous, c'est lui qui demandait à tous les citoyens de chercher l'assassin. Moi, j'ai fait mon enquête avec un entier dévouement.
17: Ou plutôt pour toucher la prime.
16: Moi, je ne suis qu'un ouvrier, mais si je la gagnais cette prime, je la rendrais aux pauvres.
18: Bravo !
19: Silence !
20: Calmez-vous, je vous prie !
3: Même la presse est invitée à témoigner. Il y a Le Matin de Bruxelles, Le Peuple et La Réforme. On leur demande d'expliquer les liens qui les unissent à cette bande de Sherlock Holmes boiteux. C'est ainsi que la justice présente la bande de Clerc. Une bande de pieds nickelés qui veut mettre la main sur la prime de 20 000 francs promise par le gouvernement. C'est d'abord Armand Varlet qui témoigne. Il donne sa version des faits, sans aucun éclat.
2: Si j'ai assisté à plusieurs séances d'hypnotisme, c'est uniquement dans l'intérêt de la vérité. À ces séances, d'ailleurs, le nom du docteur Nissen n'a jamais été cité.
3: Sous les rires du public, Le Peuple, le quotidien socialiste, fidèle à sa réputation, en profite pour tacler la justice.
21: Un journal peut se tromper, puisque le parquet se trompe quelquefois, lui aussi.
22: Le parquet n'est pas en cause, monsieur.
19: Silence !
3: Et puis Françoise, en deuil, apparaît.
23: Je l'ai cru parce qu'on me le disait. Je croyais tout.
17: C'est ce qui est déplorable.
19: Prie de vous taire.
3: Cette fois, Françoise ne cache plus sa colère. Même l'Indépendance belge le note.
24: Le regard plein de colère, Françoise Van Calque reprend place dans l'auditoire.
3: Le journal libéral, si discret jusqu'ici, compatit même.
24: Elle ne pardonne pas à la justice d'être restée impuissante à découvrir les bourreaux de son enfant.
3: Le procès de la bande de Clerc relève de la comédie. Une très mauvaise comédie dans laquelle Françoise, avec sa colère rentrée et digne, détonne.
24: À part la physionomie endeuillée de Françoise Van Calque, tous ses personnages possédaient un trait de comique intense.
3: La peine à laquelle sont soumis de Clerc le pompier et les époux petits, elle, n'a rien de comique. 10 mois de prison pour de Clerc, 9 pour Petit et 6 pour Librecht, épouse Petit. La presse, sans doute influencée par Thémis, dresse un portrait burlesque de ces trois personnages et de leurs acolytes.
25: Tout cela serait burlesque si ce n'était profondément triste.
3: La bande de pieds nickelés est condamnée. Le rideau tombe sur ce cirque. L'Indépendance belge hésite pourtant. Le journal libéral ne défend pas la bande de Clerc, non. Mais ce journal s'interroge sur l'impact d'une telle affaire.
24: Dans la population, la crainte est déjà très grande en ce qui concerne les choses de la justice. On a vu de pauvres gens disparaître comme témoins, tant leur appréhension était grande d'avoir à seconder Thémis. Des affaires comme celle-là, se terminant par des condamnations à 10 mois de prison, sont de nature à effrayer davantage la population. Et beaucoup se diront, disons que nous ne savons rien. De cette façon, au moins, nous sommes sûrs de ne jamais être inquiétés.
3: Le lendemain, la réforme promet que l'affaire n'est pas terminée.
2: Elle ne fait que commencer.
3: Armand Varlet y croit encore, mais il se trompe. Armand Varlet baissera les armes.
0: Lui aussi ? Ah non, pas Armand, pas lui.
3: Le dernier papier qu'écrit Varlet sur l'affaire paraît le vendredi 3 août. Il relate l'arrestation des époux petits qui aura lieu quelques jours après le procès.
26: Eh, voilà le détective ! Là, le détective petit.
14: Et le médium, il t'avait pas prédit hein, que t'allais passer la fin d'année dans une gaillole.
4: Attention, ils vont vous jeter un mauvais sort.
26: J'attends que ça, moi.

0: Nous ne pouvons passer sous silence les scènes incroyables dont la rue qu'habitent les époux Petit était le théâtre. Des voisins, depuis mardi, jour de la condamnation par défaut de Petit et de Clerc, ont pavoisé leur demeure en signe de réjouissance. Hier soir, ces gens charitables avaient garni leurs fenêtres de lampions et de banderoles de papier. Un bal public était organisé sous le porche d'une demeure avoisinante. Le charivari a duré toute la soirée et la police a dû intervenir. Voilà qui donne une haute idée de certaines mentalités populaires.
1: Petit et tout petit, petit et tout petit.
2: Les Bruxellois ont fêté l'arrestation de ces gens ordinaires, sans histoire, maladroits mais persévérants, qui ont voulu résoudre l'énigme qui semblait briser le cœur des humbles, et que la justice, elle, semblait ne plus vouloir élucider. Armand Varlet pensait que toute la ville voulait cette vérité, et voir cette même ville fêter l'arrestation des siens, sans doute était-ce trop pour lui. Malheureusement, il n'expliquera jamais sa déception. Il n'a plus jamais écrit sur l'affaire. De son glaive, Thémis a tranché. Mais ce n'est pas la vérité qu'elle a fait tomber. C'est le lien fragile tissé autour de la mort de Jeanne. Thémis a brisé la communauté émotionnelle. Le cirque judiciaire de l'été 1906 a fracturé Bruxelles. La foule ne fait plus bloc. Elle ne réclame plus justice. À l'émotion populaire a succédé la colère. Une colère maladroite, burlesque, mais sincère. Cette colère, l'implacable Thémis l'a écrasé de tout son poids. Et désormais, il ne reste plus que le silence.
3: Mais maman, alors, qu'est-ce qu'elle est devenue ?

0: Qui a tué Jeanneke est une réalisation de Laura Dispourio. Avant de commencer, je dois vous dire quelque chose. Ce podcast raconte l'histoire vraie d'une enfant morte des suites de violences sexuelles. On a essayé d'en dire presque rien, mais parfois, il fallait en parler. Alors prenez soin de vous en l'écoutant, s'il vous plaît. Et après ?
1: Après, Marie-Thérèse Van Overloop a été acquittée, mais pas la bande à De Klerk, dont la peine a été confirmée.
0: C'est pas de ça dont je veux parler, et tu le sais.
1: Pendant quelques mois, Françoise Van Kalk a disparu des journaux. 1907 est arrivé sans que Jeanne ne soit rappelée. Le 7 février, un an après sa mort, le silence est assourdissant. Seules six petites lignes en page 3 du journal de Bruxelles le rappellent.
0: Et après, il y a autre chose. Je le sais, je t'ai vu l'écrire, l'effacer, réécrire, puis l'effacer encore.
1: L'épisode du petit livre de prière.
0: Celui que j'avais emporté avec moi pour aller chez maman le soir du 7 février.
1: Et que Françoise a cru reconnaître dans le panier laissé par une jeune serveuse à la gare de l'Allée Verte.
0: Oh, raconte !
1: C'est encore le même scénario, et l'histoire s'épuise. Comme moi.
0: Mais je veux savoir.
1: Une dame croit savoir qui est la femme au carrick. Ses soupçons deviennent bientôt une rumeur. Ça passe de bouche en bouche.
0: Du bouche à oreille.
1: Pour arriver dans celle de Françoise lors du carnaval de Bruxelles à l'occasion du bal masqué du Pôle Nord.
0: La patinoire du centre-ville.
1: Françoise se laisse alors embarquer par la colporteuse qui accuse une jeune serveuse d'être la femme au carrick. Ensemble, elles mènent l'enquête. La colporteuse lui apporte une preuve. Le petit livre de prière, laissé dans un panier, consigné à la gare de l'Allée Verte. Au lieu de prévenir la police...
0: Parce que ma mère ne croit évidemment plus en la justice...
1: Avec de nouveaux détectives amateurs, Françoise enquête pour trouver la preuve qu'il s'agit bien du livre de Jeanne. Et pour ce faire, il faut que Madame Jacobs la suive à la gare de l'Allée Verte.
0: Madame Jacobs, c'est la dame qui m'a donné le petit livre de prière.
1: Mais Madame Jacobs refuse de les suivre. Elle croit en la justice, elle, et exige qu'on prévienne la police. La police s'en mêle alors. Elle récupère le petit livre de prière et elle le montre à Madame Jacobs.
0: Reconnaît-elle ce petit livre plein de ratures et de griffonnages ?
1: Jacobs hésite.
0: Ces ratures sont-elles l'œuvre de ses filles ? Insiste la police.
1: Elle n'en est pas sûre, mais elle se rappelle un détail. Une phrase que Jeanne aurait dite en voyant les ratures de ses filles.
0: Une phrase que tu aimes, parce que ça confirme l'image que tu t'es faite de moi.
1: La petite avocate pleine de bagou qui affirme devant les scrabouchas des filles Jacobs.
0: À moi, j'écris bien mieux que ça.
1: Mais l'affaire du petit livre de prière ne mène à rien.
0: Le parquet fait buisson creux.
1: C'est le soir qu'il écrit. Je ne connaissais pas l'expression. Grâce à l'enquête toute boiteuse de la justice bruxelloise, je connais désormais toutes les expressions désuètes de l'échec.
0: Mais maman, dans tout ça...
1: On n'en dit plus un mot. L'émotion et la colère d'une mère, finalement, ça n'intéresse pas grand monde. Françoise disparaît alors des journaux, mais pas Jeanne, parce que ça continue de jaser.
0: Mais moi, j'en ai marre des rumeurs.
1: Moi aussi.

0: a tué Jeanneke.
1: Épisode 10. Sublime, forcément sublime, Françoise V.
0: Qui a tué Jeanneke?
2: Et après, c'est le silence. Vraiment. Tout autour de Françoise Van Calque, le silence s'est fait.
3: Mais toi, tu as fouillé le silence.
2: Et les registres de population m'ont un peu parlé. Ces documents officiels qui nous suivent toute une vie mais qui ne disent rien ou presque des émotions qui la traversent. Grâce à eux, j'ai retrouvé Françoise au numéro 8 de la rue de Laeken. À cette adresse, une petite personne apparaît. Elle est née à Bruxelles le 22 juin 1911. Elle s'appelle Emma Marie Jeanne Van Calque.
3: C'est ma petite sœur ?
2: C'est ta petite sœur.
3: Elle s'appelle Marie comme Oma et Jeanne comme moi.
2: Françoise est redevenue mère. Et son hommage discret à sa fille disparue m'a transpercé le cœur.
3: Mais si Emma est une Van Calque, comme moi, c'est qu'elle n'a pas de papa non plus ?
2: Le père est en effet inconnu, mais pas pour longtemps. En 1913, à la même adresse, une autre ligne est ajoutée. Une autre fille, Antoinette Joséphine Van Calque, née à Bruxelles le 20 novembre 1913. Mais bientôt, le Van Calque d'Antoinette sera barré.
3: Qu'est-ce que ça veut dire, ça ?
2: La petite Antoinette devient une Vanderbist. Prosper André Vanderbist l'a reconnue.
3: Prosper ? Louis Franck en parle, non ? Ça voudrait dire que, en 1909, maman le voyait déjà ?
2: Il se voyait déjà, oui. Emma, Marie et Jeanne, née en 1911, serait donc leur premier enfant.
3: Et pourquoi il n'a pas reconnu Emma ?
2: Parce que Prosper était marié quand Emma est née. Mais son épouse meurt en 1911. Il peut alors épouser Françoise et reconnaître leurs enfants. Ils se marient le 26 avril 1914.
3: Prosper libère donc maman de son statut de fille-mère.
2: Prosper et Françoise s'installent ensuite au numéro 8 de l'impasse Van Hooter. Une explosion de gaz survenue en 2002 a fait exploser la maison qui a abrité leur amour. Le couple déménage rue Marie-Christine à Laeken, puis je les perds. C'est à peu près tout ce que l'on peut tirer des archives officielles.

0: mais l'historienne du XXIe siècle a un nouvel instrument, Internet. Et l'historienne, qui vous parle, est une femme de son temps. Les archives ne disent plus rien, alors elle fouille les internets. Elle sait qu'on ne peut pas toujours s'y fier, mais elle ne peut pas s'en empêcher, elle s'y perd. Et puis, elle se retrouve sur une page issue d'un site internet douteux. Très douteux.
1: Le centre d'études et de recherche sur les phénomènes inexpliqués, qui se fait appeler le CERPI.
0: Ça promet, se dit-elle. Et sur cette page, elle lit les propos d'un certain Monsieur Edmond, qui pense en savoir plus que les autres sur l'affaire de la rue des Hirondelles.
1: Je cite. Au sujet de Jeanne Van Kalk, une de mes clientes, feu Madame Georgette Fallier, dame cultivée et intelligente, avait une hypothèse à ne pas dédaigner. Françoise Van Kalk, la mère de la petite Jeanne, était une mère célibataire qui se prostituait parfois.
0: L'hypothèse de la mère célibataire prostituée. Ça rappelle des choses, plein de choses à l'historienne. Toutes ces années à vivre avec moi, dans ce Bruxelles fin de siècle, lui ont fait rencontrer quelques mères prostituées que la société accuse d'être de mauvaises mères. Et à chaque fois, elle tangue.
1: Pourquoi être une prostituée ferait d'une femme une mauvaise mère ?
0: On est d'accord, c'est n'importe quoi. Mais l'autre, Edmond, continue son histoire. Et l'historienne poursuit sa lecture.
1: Je cite. Françoise Van Kalk prostituait aussi sa fille, auprès d'un pédophile fortuné en lui faisant croire qu'elle devait se faire examiner par monsieur le docteur. Et ce dernier était tellement gentil avec elle. Et naïvement, la petite Jeanne se rendait avec régularité chez le gentil médecin.
0: Encore une fois, c'est très familier à l'historienne qu'elle est devenue par ma faute. En page 13 du livre « Bruxelles inconnue », publié en 1904, elle avait souligné ce passage.
1: Ces petites filles, qui balbutient un boniment qu'elles ne comprennent pas, sont déjà déflorées. Et derrière un réverbère, dans une encoignure sombre, le père alcoolique ou la mère proxénète surveille le petit commerce. Le parent proxénète, c'est une figure typique du discours protectionniste de ce début de XXe siècle.
0: Et l'historienne ne croit pas en ce discours. Elle s'en méfie du moins. Elle continue malgré tout de lire Monsieur Edmond.
1: Je cite. Françoise Van Kalk, afin d'éviter l'opprobre, se tait, n'avoue rien et joue la comédie de la maman éplorée. Encore une fois, je tangue.
0: Mais nous, on n'y croit pas. Quand elle lit l'hypothèse de Monsieur Edmond, l'historienne pense à plein d'autres femmes, d'autres mères que l'on a accusées du meurtre de leur enfant.
1: Je pense à Christine Villemain, la mère du petit Grégory, et au texte de Marguerite Duras, publié dans Libération.
0: Sublime, forcément sublime, Christine V.
1: Y a-t-il une quelconque ressemblance entre cette fille mère de la porte d'Anvers et la femme des collines vosgiennes, décrite, et surtout salie, par le geste littéraire de Marguerite Duras ?
0: Je sais pas, moi.
1: Quand la justice piétine, quand la police multiplie les bourdes, quand on n'a plus personne à accuser, alors on se tourne vers la femme, la mère sublime, mais forcément coupable du meurtre de son enfant.
0: Et comme, depuis que l'historienne me connaît, elle connaît tous les crimes d'enfants, et tous les autres aussi, parce que désormais elle fait la sieste devant faites entrer l'accusé.
1: Je ne peux pas le dire, ça. Enfin, grâce à mon obsession pour les récits de crimes, je sais que Françoise Van Kalk et Christine Villemain ne sont pas les seules mères qu'on a accusées de la disparition de leur enfant. Je pense aussi à la mère de Maddie McCann, la petite Britannique disparue en mai 2007. Kate McCann, sa mère, comme Christine Villemain avant elle, a fait l'objet de la même haine. Suspecte, elle aussi, suspectée. Parce que le soir de la disparition de sa fille, elle dînait avec des amis au lieu de s'occuper de sa fille. Suspecte aussi parce que jugée trop froide, pas assez émue devant les caméras.
0: Curieuse, voyeuse, l'historienne se renseigne et découvre qu'accuser les mères, c'est une habitude des médias. Elle n'est pas la première à le remarquer.
1: Une historienne parle même d'un cadre médiatique puissant et structurel du journalisme contemporain. Elle appelle ça le Medea Frame.
0: Comme la plus célèbre mère infanticide de l'histoire mondiale. Médée. Et quoi ? On va théoriser, nous aussi ?
1: Je n'ai plus envie de théoriser.
0: Qu'est-ce qu'on va faire de cette théorie ?
1: Rien. Rien, rien, rien. On va rien en faire. Mais si j'en parle, c'est pour ne pas laisser cette hypothèse se balader sur Internet. Moi, je crois en l'innocence de Françoise Van Kalk. Parce que sa culpabilité, sa complicité, auraient arrangé tout le monde, et surtout la justice. La fille mère prostituée et proxénète colle trop au discours protectionniste de l'époque pour que la police soit passée à côté de cette piste-là.
0: Et nous, on va pas laisser Monsieur Edmond continuer de répandre de telles conneries.
1: Mon geste radiophonique veut nettoyer une mère de la diffamation. De la connerie, surtout. Zoaske est morte en février 1962. Elle avait 85 ans. Je le sais grâce aux archives d'un journaliste qui, comme moi, s'est passionné pour l'affaire de la rue des Hirondelles. C'était les années 60. Et lui, il a eu la chance de rencontrer des gens qui ont connu Zoaske. C'est le beau-fils de Françoise, Hubert, qui racontera aux journalistes les dernières années de la mère de Jeanne. Hubert, c'est le mari de Philippine, l'une des quatre filles de Françoise et Prosper. Hubert et Philippine se sont rencontrés au Café du Congo à Molenbeek, là où Zoaske et sa fille allaient prendre un verre quand elles revenaient des Halles au producteur. Parce que Zoaske a arrêté de coudre pour revendre de la volaille et du gibier sur les marchés. Pour raconter Zoaske, Hubert évoque les 60 jours et 60 nuits pendant lesquels elle a veillé, jusqu'à son dernier souffle, celui qu'elle avait tant aimé, Prosper. C'est selon son beau-fils, une anecdote qui dépeint à merveille cette femme qui, je cite, « pour élever ses filles, a trimé dur, à la peine, du matin au soir ». Hubert rappelle aussi ses doigts de fée, son amour du crochet. Et d'ailleurs, il leur reste une superbe couverture multicolore que Françoise a crochetée à partir des déchets de laine. Car économe à l'extrême, Françoise ne voulait pas que les choses se perdent. Hubert décrit Zoaske comme travailleuse, honnête et dévouée. Son seul orgueil était celui d'être d'une propreté méticuleuse. Et puis, Hubert évoque Jeanne. Il explique aux journalistes « Jamais, au grand jamais devant nous, elle ne parla de la tragédie qui avait brisé son cœur. Jamais elle n'a parlé de Jeanne à ses autres filles. Mais tous les ans, une quinzaine de jours avant la Toussaint, tout le monde savait où trouver Françoise. Chaque année, elle se rendait au cimetière des Verts, où elle se recueillait devant le monument élevé en souvenir de son enfant. Françoise a survécu au pire, à la mort atroce de sa fille, aux rumeurs qui en ont fait la complice du crime le plus horrible, et surtout, pour citer l'une de ces femmes accusées comme elle d'avoir tué sa fille.
0: Elle a survécu à l'agonie incomparable et déchirante de ne pas savoir exactement ce qu'il s'est passé.
2: Mais qui a tué Jeanneke ?
3: Mais qui a tué Jeanneke ?
4: Qui a tué Jeanneke ?
5: Qui a tué Jeanneke ?
6: Mais qui a tué Jeanneke ?
1: On ne le saura jamais, mais on s'en fout. La seule chose qui importe, c'est que tu aies existé.
0: Maintenant, faut me laisser partir. Me dire adieu, sans pleurer, sans tomber dans le vide. Va voir ailleurs si j'y suis. Je n'y serai pas, mais ça te fera du bien. Je te jure. 5 ans à vivre avec une enfant morte, c'est beaucoup trop.

Qui a tué Jeanneke est une réalisation de Laura Dispourio. 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Recherche et écriture par Laura Dispourio, script docteur Alexandre Mailleux, assistante réalisatrice Laure Tisser. Prise de son Diana Dolce, Valérie Leclerc et Elliot Ratino. Montage Diana Dolce. Musique Valérie Leclerc. Bruitage Céline Bernard. Assistante au bruitage Fanny Roy. Stagiaire au bruitage Luca Condantinidis et Adrien Moujaïd. Prise de son des bruitages Joachim Glaude. Mixage Nicolas Denefeld. Avec les voix de Léna Gérard-Vos et Laura Dispourio, mon historienne.

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2: Veuillez que je ne veux pas m'arracher à l'objectivité qui m'écrase, ni à la subjectivité qui m'exile, puisqu'il ne m'est pas permis ni de m'élever jusqu'à l'être, ni de tomber dans le néant. Il faut que j'écoute, il faut que je regarde autour de moi plus que jamais.

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Le festival Fifi Gros vient de se terminer et il y avait un certain nombre de surprises toujours très agréables. Parfois hors limite, ce qui fait du bien aujourd'hui avec le retour de la pensée unique, des sondages trompeurs ou des questions insidieuses. Tenez par exemple, êtes-vous pour la taxation des successions ? À 75%, les Français répondent non. Mais quel eût été le résultat si on avait posé la question « Êtes-vous pour la taxation des successions dépassant 10 millions d'euros ?» On nous ferait croire que le déficit pourrait être de notre faute, aux petits, aux obscurs, aux sans-grades. Ce qui, au détour de quelques apéros, pop semble être entendu comme ça. Ma retraite, mes lunettes, ma couronne, ça coûte donc un pognon de dingue. Mais quand je paie la TVA, comme tout le monde, je n'ai jamais dit « ça coûte un pognon de dingue ». Bref, ça commence à me gaver toutes ces approximations gobées par le plus grand nombre. Reste l'essentiel, en tout cas ce qui m'animait la semaine dernière, le Fifi Gros, c'est une respiration et l'occasion de voir des trucs rares. Un polar kazakh, une conférence sur l'intelligence artificielle. D'ailleurs, on se demande bien ce que le mot « intelligence » vient faire dans cette expression. Consulter une encyclopédie exhaustive n'a rien d'intelligence, c'est un outil au service de l'intelligence. Donc une conférence sur l'intelligence artificielle versus conneries naturelles, une autre sur la nano-optique, A Way to Die de Maxime Lachaud, et bien entendu toute cette sorte d'aventures qui sont parfois éprouvantes. Des films belges qui décoiffent et puis un film sur Rock Bottom. Et c'est bien Rock Bottom que je vais évoquer ici, à la fois ce que ce fut et ce qu'en dit le film. Je ne résiste pas, au petit chaperon rouge se met en route. 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

Et voilà pour le petit chaperon rouge qui se met en route. On entendra plus tard la deuxième version. Ce sera le Robin des Bois rouge qui se mettra en route lui aussi, mais peut-être pour la Révolution. Deuxième version, cette deuxième version est chantée par Ivor Cutler. Cette première partie, celle des souvenirs, fait référence à un temps que les moins de 20 ans, 30 ans, 40 ans ne peuvent pas connaître. Ce qui, comme phrase, ne veut pas dire grand-chose. Je ne suis pas un fan d'Aznavour. J'écoute relativement peu de musique chantée, comme Robert Wyatt d'ailleurs. Mais cette phrase aznavourienne tirée de la Bohème a été mise à l'épreuve à la pause après la conférence sur l'anneau optique au Théâtre du Grand Rond. Je buvais une bière quand deux jeunes me demandent s'ils peuvent partager ma table. Je ne sais trop comment, si c'est en feuilletant le programme de Fifi Gros, j'en viens à leur parler de Rock Bottom comme un album historique. Sauf que j'ai oublié une chose, c'est que cet album a 50 ans et 3 ou 4 mois. Face à leur étonnement, je comprends que cette référence n'est plus aussi absolue qu'à l'époque. Manifestement, ils ne savent pas qui est Robert Wyatt, qui est Brian Eno, etc., etc. Je leur avoue que j'avais 20 ans à la sortie de cet album et j'évite toute condescendance du genre « comment vous ne connaissez pas ?» Mais au risque de passer pour un donneur de leçons, j'explique ce que fut Rock Bottom pour moi, la surprise, l'émotion qui en a résulté, la légende autour de l'album, et insiste sur le caractère pédagogique de cet album qui a formé mes écoutes musicales suivantes jusqu'à celles d'aujourd'hui, même si elles sont très éloignées de l'esthétique de cet album. Robert Wyatt cite T.S. Eliot, ou quelque part, je ne me rappelle plus où, qui a dit une belle chose sur sa poésie. Il a dit que ses lecteurs comprennent sans doute mieux ses poèmes que lui-même. C'est peut-être la même chose pour Wyatt. Il a un effet sur moi qui est singulier sans absolument vouloir savoir ce qui se passait dans sa tête. Je ne fais pas partie des gens qui écoutent régulièrement Rock Bottom ou un autre album de Wyatt. La nostalgie n'est pas tout à fait ma tasse de thé. Mais j'aime bien le retrouver chanté par d'autres, comme cette version six-song chantée par Rachel Anne Funk et le Winterset. Vous semblez différente chaque fois. Vous venez de Londres, crêtée d'écume. Votre peau brille doucement au clair de lune. En partie poisson, en partie marsouin, en partie bébé cachalot. Suis-je à vous, êtes-vous à moi, pour que je joue avec vous? Blague à part, quand vous êtes ivre, vous êtes formidable. Quand vous êtes ivre, je vous aime surtout, tard la nuit, vous êtes très bien. Mais je ne peux comprendre votre différence au matin, quand il est temps de jouer à être humain, pour un moment. Souriez, s'il vous plaît.

En 1974, j'écoutais Pink Floyd, Mahler, Gustave, pour faire l'intéressant. Les Beatles, c'est en gros tous ceux qui sortent de près ou de loin de Woodstock et toutes sortes de choses. Et puis arrive cet album qui allait changer mes habitudes musicales et m'entraîner dans une dérive perpétuelle qui continue aujourd'hui. C'est un album qui a reçu aussi le prix de l'Académie Charles Cros, comme le recevra certains albums de Neil Young, comme Harvest. Et puis aussi, il y avait les circonstances de l'apparition de cet album, le fait que ce soit un type ivre au dernier degré, tombé d'un quatrième étage dans une fête d'anniversaire, qui avait commis cet album. Pas beaucoup de textes dans cet album, mais le nom de musiciens, Mongezi Feza, Gary Windo, eux des musiciens sud-africains de la scène jazz londonienne, qui sont de l'entourage de Chris McGregor, Chris McGregor, on retrouvera à Toulouse dans de nombreux concerts de soutien à de diverses causes. Puis aussi Michael Field, Ivor Cutler, Fred Frith, Hugo Pear. Un peu de curiosité, la scène anglaise de Canterbury était ouverte et ce sera au deuxième album la découverte de Eno, Carl Laveley, Charlie Haden. La machine de l'appropriation continue par contiguïté est en marche. Et puis on recherche un article sur cet album et on tombe sur Actuel qui en fait l'album de l'année et qui offrait des albums de Sun Ra, Gong, Art Ensemble, Don Cherry, David Murray, Anthony Braxton. Et c'est reparti encore pour d'autres appropriations musicales. Alifib, chantée par Odia, avec à la voix Elsa Birger, certainement la fille de Jean-Jacques. Mais ça n'a que peu d'importance. On n'est pas sur Gala Radio. Une chanson certainement écrite pour Alfreda Benj, et dont le dernier couplet est la réponse d'Alfreda Benj au délire de Robert Wyatt. 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

Elle a 50 ans, cette première impression. D'ailleurs, ce qui me ramène à mon triste état, non pas triste, mais réaliste, définitif et finalement assez jouissif, d'homme du XXe siècle. Si vous ne connaissez pas Rock Bottom, allez y voir. Je crois que ça n'a pas pris une ride, à condition effectivement d'aimer des musiques nouvelles. Je pensais que cet album était une création réactionnelle à la perte des membres inférieurs de Robert Wyatt, toujours embêtant pour un batteur. En fait, plusieurs des morceaux de Rock Bottom avaient été prévus pour le troisième album de Matching Moll. Il y avait dans l'hôpital où il séjourna un piano abandonné, comme il y en a dans les gares, qui sont à occuper et à user. Robert Wyatt, dans sa déprime, a égrené les quelques notes qui feront cet album sous le regard d'Alfreda Benge, qu'il épousera le jour de la sortie de l'album. Allez, encore un petit côté gala. Mais voilà, au Fifi Gros arrive un film d'animation psychédélique de Maria Trenor, une réalisatrice espagnole, qui avait 4 ans à la sortie de l'album et qui est un hommage à cet album singulier. Là, on parle bien de la création, mais aussi d'amour, et d'une époque où tout aurait pu aller plus loin. Une plongée psychédélique dans une époque psychédélique, faite d'animations et d'extraits de films d'Alfreda Benge. Entre des personnages avec des traits anthropomorphiques, peints à l'aquarelle, et des images plus abstraites qui rendent le monde intérieur d'Alif, Alfreda Benge. Trop souvent étouffé par un patriarcat qui n'épargne pas même la communauté hippie. Le film avance comme un torrent en crue. Elle dit dans le film le nombre ridicule de femmes musiciennes ou simplement artistes. La réponse d'époque de Robert Wyatt est de lui proposer le passage par la drogue. Pas très adroit. On y retrouve David Allen dans un trip acide, constant. Un Kevin Ayers déjà bien imbibé et des mécènes étranges Robert Graff et Laura Riding. Alors, Robert Graff qui est l'auteur d'un seul livre, je pense, mais qui a fait une certaine fortune, ou alors il avait de l'argent avant. Une fin d'époque marquée aussi par le film de Barbet Schroeder, Mort. Forcé de reconsidérer toute sa vie après une défenestration accidentelle qui l'a rendu paraplégique. Robert Wyatt a donné le jour à l'album auquel s'intéresse le film, précisément dans ce moment très délicat de transition. Au-delà de la narration proprement parlée, qui devient parfois quasi superflue, le véritable point fort du film est sa capacité à nous transporter non seulement dans l'esprit de ses personnages, mais aussi au-delà dans leurs rêves. Ce travail, scandé d'ambiances nocturnes, de tripes hallucinées, de personnages qui flirtent avec le gothique, transcende la pure et simple mise en scène d'une histoire d'amour pour révéler les côtés les plus sombres et intéressants des personnages, les contradictions et les secrets qui unissent deux êtres tourmentés et libres. Le choix de l'animation avec la liberté artistique qu'elle offre était judicieux. Il a permis à la réalisatrice de dialoguer au vrai sens du terme avec un album très particulier qui encore aujourd'hui continue à faire parler. Bon, enfin, je vous ai dit que c'était peut-être pas très sûr. Remarque assez relative suite à mes échanges avec le distributeur. Ça reste un film d'animation qui a eu un certain succès au festival d'Annecy, comme une romance amoureuse délétère mais qui finit bien. Enfin, façon 20e siècle. Pas sûr que le 21e propose autre chose. Carrière accomplie de Robert Wyatt et pour Alfreda Benge, la femme dans l'ombre du mari. Trop caricatural, sans doute, mon commentaire. Alfreda Benge fera toutes les pochettes des disques de Robert Wyatt et puis participera dans les prochains albums à toute l'écriture des paroles, des chansons, mais finit sa carrière de cinéaste expérimental. Last Straw, la dernière goutte. Algues emmêlées dans notre maison loin de chez nous, me rappelant un fond rocheux, Rocky Bottom, n'oubliez pas. 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

Dernière sortie avant l'ultime chanson de l'album et une autre version de Alifib, une version tropicale. Vous aurez remarqué que les paroles des chansons sont souvent les mêmes et assez déroutantes. Elles sont un hommage à Alfred Abenge, même si on peut trouver étrange d'appeler son amante mon garde-manger, qui en retour traite son amante de vieille crème anglaise. Robert Wyatt disait qu'il écoute peu de chansons et qu'il en écrit peu. Ce n'est pas pour autant que la voix est prise comme un instrument. Elle est plus du registre de la poésie sonore. Dans Rock Bottom, il y a trois textes. Last Straw, la dernière goutte où apparaît Rock Bottom. Alifib, où il qualifie Alfreda de garde-manger et de Saint-Doux. Paroles que l'on retrouve dans A Life, avec ce solo décoiffant de Gary Window. Et puis les paroles du Little Red Riding Hood in the Road, Le petit chaperon rouge a pris la route, qui sont les mêmes que pour The Little Red Robin Hood Hit the Road. Donc le petit Robin des Bois rouge a pris la route. Pas besoin de décortiquer plus cet album, il est terriblement simple et efficace. Dernière chose, c'est qu'on y entend la voix d'Alfred Abenge, qui prend part de manière plus importante à l'écriture des paroles des chansons à partir de Ruth is Stranger Than Richard. Au cours de ses deux derniers entretiens, Robert Wyatt raconte son terrible accident en 73 qui le laisse paraplégique, ainsi que sa longue hospitalisation. Période d'interrogation et de profonde remise en question qui sera suivie d'une renaissance musicale avec l'enregistrement en 74 de l'album solo Rock Bottom, produit par Nick Mason, des Pink Floyd. Je ne suis pas nostalgique du passé, cela me permet simplement de continuer à travailler. Politiquement engagé, soutien aux grèves qui ont ponctué le passage de Margaret Thatcher, au décolonial, le Timor, la Palestine, avec un disque phare de cette période, Nothing Can Stop Us. Membre du Parti communiste, anglais, seule manière pour lui de s'opposer sérieusement à l'establishment et au monde monoculturel proposé par Hollywood ou Washington. Robert Wyatt poursuit ses explorations musicales, bidouillant et triturant les environnements sonores à l'aide des machines et des boîtes à rythme, travaillant à l'instinct, comme un animal. Je rêve qu'un jour, les sons qui sont dans ma tête arriveront directement sur une bande magnétique, confie le musicien. Et ce n'est pas une autre définition de l'intelligence artificielle. C'est quand même un peu plus complexe. Bonne suite, Alfreda et Robert. 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

0: Ni, c'est aussi la bouche. Virginie.
1: Ni. Virginie, quand elle parle. Quand elle me parle, elle parle. Quand elle me parle, elle se rapproche. Elle se rapproche presque,
0: Virginie,
1: presque
0: elle te touche avec la bouche et aussi les larmes.
1: Hein?
0: Mais d'émotion, pas de bruit.
2: Et si elle se laisse un peu aller, alors là,
0: ils sont pas perdus.
1: Virginie,
0: ouais, c'est la bouche et aussi les larmes. Elle pleure facilement.
1: Mais d'émotion, pas de désarroi, d'émotion.
0: Douce, nécessairement. Moi j'imagine que quand elle, parce que lui est aussi quelqu'un de touché.
2: Je suis allée donc
0: quand elle est sur les plages, sur le sable.
1: J'imagine
0: se tourner, face s'allonger.
2: Pas avant de s'allonger, déjà
0: se tourner, face contre le sable.
2: On avait déjà maté les marchands de glace. Parce que Virginie est très gourmande. Et puis aussi les boulangeries,
0: tout bon, ça avait duré.
2: Et alors après on est arrivé sur cette plage, c'est installé. Et puis tout de suite elle s'est cachée. Tout de suite elle s'est tournée.
0: C'est pudique.
2: Cachée. S'est tournée face contre sable.
1: La chevelure.
0: Ce qui me fait rêver, c'est sa chevelure et son visage. Elle me fait penser à un coquillage.
1: La chevelure.
0: Ces boucles-là. Quand elle les relève, comme ça, elle me fait penser à un coquillage. Quelque chose de.
2: Ah non.
0: Et en plus, c'est un.
2: Parce que moi, si elle était tendue et dans une position d'abandon, ça voudrait dire que.
0: Elle est plus en attente. Mais qu'elle est. Elle est pleine.
3: Está en Venezuela. En Caracas. Su casa. Su casa. Se llama Toté. María José. Sus padres son españoles y le decimos Toté. Toté.
4: Esta es mi primera entrevista.
3: Me encanta, a mí me encanta Venezuela. Preciosa, es preciosa. La playa, una delicia. Y desde muy pequeña fui a la playa, ¿no? Y lo recuerdo muy bien y tengo un rollo muy grande con la playa. Estamos nivelados. Se llama Toté. María José.
4: Su casa.
3: Maracay está muy cerca de Caracas. A una hora y media. A ciento y algo de kilómetros. 113, 130, no sé. Venezuela. Ahora. Sí, en Caracas.
2: El campo.
3: Y iba mi papá,
2: Santiago,
3: en un coche muy grande. Iba mi papá, un hermano,
2: una amiga mía y yo.
3: Y mi amiga y yo cantábamos y jugábamos
2: un juego a la pinola.
3: Allá se llama la pinola.
2: Y jugaba.
3: Y las ventanas del coche estaban abajo. Y íbamos cantando y de repente siento un golpe en la boca
2: y de repente
3: muy fuerte. Y ay, mi amiga, la quería matar. Pero cuando estoy pensando, me doy cuenta que por la ventana. pájaro. Y me lo tragué. Y vomitando plumas, las plumas. Las vomitaba. Pero el pájaro murió. Se murió. Y el golpe fue muy fuerte porque íbamos a 100, 120 kilómetros. 10, 11. Sí, tengo una historia que contar. Hace poco tiempo conocí a un amigo y ayer llegó aquí a Barcelona.
0: Tengo hambre.
3: Bueno, vamos a comer algo. Y después, yo quiero bailar. Y fuimos a bailar.
0: Una palabra castellana. Y yo quisiera aprovechar
3: la ocasión para regañar. Esto no es nada. Esto no es nada.
0: Son las 6 y
3: 10. 11. 10, 11, no me acuerdo bien.
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changer de direction comme ça. C'est changer de direction. C'est changer de direction.

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